0: 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Ben, c'est de la pluie qui nous attend ce soir, cette nuit. Au temps prévu de 20 à 30 mm, des vents légers, mais des rafales pouvant atteindre 40 km/h, un minimum de 12. Demain, vendredi, pluie intermittente. Au temps prévu, 10 à 15 mm, maximum de 15. Dans la nuit de vendredi à samedi, c'est de la pluie avec un minimum de 11. Et ça se poursuit samedi sous les nuages et la pluie, maximum de 14. Dimanche, on prévoit 60% de probabilité d'averse avec 18 degrés.
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1: Ben, c'est de la pluie qui nous attend ce soir, cette nuit. Au temps prévu de 20 à 30 mm, des vents légers, mais des rafales pouvant atteindre 40 km/h, un minimum de 12. Demain, vendredi, pluie intermittente. Au temps prévu, 10 à 15 mm, maximum de 15. Dans la nuit de vendredi à samedi, c'est de la pluie avec un minimum de 11. Et ça se poursuit samedi sous les nuages et la pluie, maximum de 14. Dimanche, on prévoit 60% de probabilité d'averse avec 18 degrés.
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1: Ben, c'est de la pluie qui nous attend ce soir, cette nuit. Au temps prévu de 20 à 30 mm, des vents légers, mais des rafales pouvant atteindre 40 km/h, un minimum de 12. Demain, vendredi, pluie intermittente. Au temps prévu, 10 à 15 mm, maximum de 15. Dans la nuit de vendredi à samedi, c'est de la pluie avec un minimum de 11. Et ça se poursuit samedi sous les nuages et la pluie, maximum de 14. Dimanche, on prévoit 60% de probabilité d'averse avec 18 degrés.
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1: Ben, c'est de la pluie qui nous attend ce soir, cette nuit. Hauteur prévue de 20 à 30 mm. Des vents légers, mais des rafales pouvant atteindre 40 km/h. Un minimum de 12. Demain, vendredi, pluie intermittente. Hauteur prévue 10 à 15 mm. Maximum de 15. Dans la nuit de vendredi à samedi, c'est de la pluie avec un minimum de 11. Et ça se poursuit samedi sous les nuages et la pluie. Maximum de 14. Dimanche, on prévoit 60% de probabilité d'averse avec 18 degrés.
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1: Bonne soirée à tous et à toutes. La Gaspésie a ressenti un séisme de magnitude de 4,3 à 10h21 ce matin. Selon Séisme Canada, l'épicentre se situe au nord de Mont-Joli. La Sûreté du Québec ne relève aucun appel d'urgence. À Saint-Omer, la secousse a été clairement ressentie. Alexa Vallière raconte.
2: Fait que là, je me suis seulement levée pour voir, parce que des fois, quand le camion poubelle passe, ça fait brasser un petit peu. Mais là, tu sais, mes classeurs, tout ça, se sont comme mis à shaker aussi. Fait que ça a été assez surprenant parce que c'est comme la première fois que je vivais, mettons, ce genre de situation-là.
1: Et alors qu'il était à son bureau de l'hôtel de ville, le maire de New Richmond, Éric Dubé, n'a pu que constater le tremblement.
3: Au début, on croyait qu'il y avait un véhicule qui avait rentré, avait tapé dans le bâtisse, quelque chose de même. Là. Fait que moi, j'ai sorti pour faire le tour du bâtiment. Puis là, j'ai bien réalisé qu'il n'y avait rien qui était tombé. On a des antennes de radio, il y a plein d'affaires, tu sais, ça aurait pu. Il n'y a rien. Fait que là, j'ai rentré, puis là, j'ai fait quelques recherches, puis là, ça a pris une couple de minutes, puis là, on vient de voir là, que c'est un séisme qui a l'air d'être à 24 km nord-nord-est de Mont-Joli.
1: Le maire de Pointe-à-la-Croix, Pascal Bugeaud, est à l'intérieur à son travail à Campbellton. Il a d'abord cru à un coup de vent.
4: J'ai rendu compte que finalement, c'était pas un coup de vent, mais que c'était vraiment un tremblement de terre. Là. Fait que. C'est quelque chose qu'on vit pas souvent dans notre secteur. Moi, je me rappelle quand j'étais petit garçon, j'ai senti une secousse qui était peut-être un peu plus puissante, mais je me souviens de ça. Mais regarde, c'est quand même exceptionnel.
1: Et le maire de Bonaventure, Pierre Gagnon, se trouvait, lui, à l'étage à l'hôtel de ville. Il a clairement ressenti que la secousse venait du sol.
5: Ah oui, absolument. On a senti une vibration qui venait du sol. Et puis, c'est inhabituel, évidemment. Donc, on a pressenti que ça pouvait être ça. Et effectivement, c'est le cas.
1: Et il est très possible que le séisme de ce matin soit suivi par un deuxième. C'est ce qu'affirme Christopher Boucher, analyste sismique chez Ressources naturelles Canada. L'expert explique que les séismes sont parfois suivis d'une réplique peu de temps après. Il est cependant difficile de prévoir leur intensité. Il est donc important de savoir comment réagir. Christopher Boucher rappelle que ce fut le cas en 1982.
6: Mais c'est certainement possible d'avoir un séisme qui sera semblable ou plus grand. Donc, l'importance de savoir quoi faire durant un séisme, de se baisser, s'abriter et s'agripper si vous ressentez des secousses et attendre que les secousses se terminent. Et je dis ça surtout, par exemple, les séismes en 1982, on parle de deux séismes d'une magnitude semblable, un après l'autre.
1: Et même si le séisme dont l'épicentre se trouvait au nord de Mont-Joli n'était pas particulièrement intense, il a été ressenti sur plusieurs centaines de kilomètres. Des observations ont été rapportées de Moncton jusqu'au Saguenay. Christopher Boucher explique que les séismes qui surviennent dans l'est du pays sont ressentis sur de plus grandes distances.
6: Je dirais que c'est attendu pour cette région, surtout partout à l'est du Canada. Les séismes seront ressentis sur une plus grande étendue en général parce que c'est une croûte continentale très stable, très compétente, donc les ondes vont se propager très loin relative à leur magnitude.
1: Et l'expert rappelle que le séisme du Saguenay, survenu le 25 novembre en 1988, avait causé des dommages à des bâtiments à Montréal. Il avait été suivi de plusieurs répliques de moindre intensité. Un membre de la commission de la représentation électorale quitte ses fonctions pour protester contre la nouvelle carte électorale au Québec qui a été modifiée puis imposée par les élus. En entrevue avec la presse canadienne, Kevin Bouchard explique qu'il ne pouvait tout simplement pas se faire complice de ce geste tout à fait inacceptable. Kevin Bouchard siégeait à la CRE avec deux autres commissaires. « En toute conscience, c'était impossible pour moi de publier la carte qui était dictée par les élus », a-t-il affirmé, disant constater le début d'une dérive démocratique au Québec. Maintenant, on sait que les élus interviennent s'ils ne sont pas satisfaits du résultat d'un processus indépendant. Pour rappel, la loi électorale prévoit une révision de la carte électorale après deux élections générales, puisque les mouvements de population créent des inégalités de représentation. La CRE avait décidé en 2023 d'abolir deux circonscriptions en Gaspésie et dans l'est de Montréal pour en créer deux autres dans les Laurentides et dans le centre du Québec. Insatisfaits, les députés ont tenté en 2024 d'annuler le processus de redécoupage en adoptant la loi 59, qui a depuis été invalidé par la Cour d'appel et la Cour suprême du Canada. Ils ont persévéré en adoptant le 12 juin dernier le projet de loi 3 qui conserve finalement les quatre circonscriptions en cause. Le nombre de comtés au Québec est passé de 125 à 127. Le guichet d'accès à la première ligne en Gaspésie-les-Îles affiche une faible performance. Selon des nouvelles données couvrant la période du 1er avril 2025 au 31 mars 2026, 41% des demandes pour voir un médecin via le GAP se sont soldées par un échec. Selon le député libéral de Nelligan, Monsef Fédérage, il s'agit du pire bilan à travers tout le Québec.
7: Parce que le gouvernement a fait une entente avec le syndicat des médecins de l'ordre de 75 millions de dollars et il leur a promis que si ils arrivent à avoir 500 000 personnes, ils vont toucher une prime. Mais ce qu'on voit quand on décortique les données de la RAMQ, c'est que la moyenne nationale elle est de 12% et on arrive à la Gaspésie 41%.
1: Et le CIS de la Gaspésie soutient que ce taux s'explique principalement par les disponibilités médicales. La Haute Gaspésie et la Baie des Chaleurs affichent un manque de médecins de famille, note la porte-parole de l'établissement Cassandra Lévesque. En terminant, une vingtaine de préposés aux bénéficiaires étrangers qui sont par contre déjà à l'emploi du CIS de la Gaspésie amorcent la formation pour devenir des infirmiers. Parmi ces 20 ou 21 travailleurs venus du continent africain, certains sont dans la région depuis 2023 pour les plus anciens et jusqu'à ceux qui sont arrivés en Gaspésie cette année. Tous étaient infirmiers dans leur pays d'origine selon le CIS. Les travailleurs de la santé ont été recrutés en Côte d'Ivoire, en Tunisie, Maroc, Algérie, Cameroun, Burkina Faso et en République démocratique du Congo. En fait, ils sont employés du CIS depuis maximum 4 ans, mais connaissant déjà le milieu de travail, la transition comme infirmier n'en sera que facilitée, explique la porte-parole du CIS, Cassandra Lévesque.
8: Tous les candidats sont déjà installés en Gaspésie, donc ils connaissent le milieu de travail, ils connaissent la région, sont déjà intégrés dans des équipes de travail, donc au niveau de l'intégration de ces gens-là, ça va être beaucoup plus facile pour eux parce qu'ils ont déjà un grand pas de franchi là, dans ces étapes-là.
1: Et cela s'ajoute au fait que ces personnes sont déjà intégrées dans un milieu de vie, ce qui contribuera à leur rétention au sein de l'établissement selon la porte-parole.
8: Ils ont déjà leur hébergement, ils ont déjà leur réseau, ils connaissent la réalité de la Gaspésie. C'est pas comme les autres cohortes où ils arrivaient directement à l'aéroport à Montréal, puis 24 heures après, ils étaient en Gaspésie avec tout ce que ça comprend, là.
1: Et de ce groupe de 20 préposés qui sont candidats au diplôme collégial en soins infirmiers, 7 ou 8 évoluent à l'hôpital de Maria, 8 ou 9 à Gaspé et 5 à Saint-André-Mont. Ben voilà, c'est ce qui complète. On vous souhaite à tous et à toutes de passer une très belle soirée.
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0: Il est 5h32 minutes. Bon début de journée, mesdames et messieurs. 19 juin 2026. Est-ce qu'on peut dire que c'est un petit peu humide ce matin? Je pense que oui, sans se tromper. Il y a plu toute la nuit. En tout cas, moi, j'ai entendu de la pluie tomber de la fenêtre de ma chambre. C'était beau. Ça fait un beau son pour dormir. Mais là, ce qu'on prévoit aujourd'hui, c'est encore ça. De la pluie intermittente. Avec quoi? Avec 5 à 10 millimètres supplémentaires par rapport à ce qui est tombé déjà. 14 degrés comme maximum. Pluie intermittente ce soir, cette nuit. 10 à 15 millimètres encore. 9 degrés. Excusez-moi de vous dire ça. Pluie intermittente pour samedi. Je me sens quasiment mal. 500 tard en après-midi. Maximum de 15. Pluie intermittente, minimum de 11 pour la nuit. Et là, dimanche 21 juin, alternance soleil-nuage, maximum 18. Alors, on va voir, et lundi aussi, là, gars, on va aller plus loin. Lundi, alternance soleil-nuage, 21. Faites du bien d'aller juste un petit peu plus loin. Mais pour l'instant, sortez vos cirés parce que il va pleuvoir pour un petit bout encore. Et au niveau du lever du soleil, 4h24, le coucher, lui, va se faire à 20h28. Et pour ce qui est des normales saisonnières, maximum 22, minimum 10. Et on a déjà 15 degrés. C'est pas froid ce matin, c'est pas froid du tout. 15 degrés au thermomètre. On dirait que mon écran d'ordinateur... j'étais en mode plein écran, mes amis. J'avais plus de place avec mon petit X. C'est revenu. Un gars est quand même pas pire en technologie. Ceci dit, dans les informations aujourd'hui, on va aller voir ça, la première ministre Christine Fréchette qui a profité de son passage à Lévis pour faire le point sur le dossier du troisième lien. Dans un discours devant les membres de la Chambre de commerce et d'industrie du Grand Lévis, elle a révélé qu'un appel d'intérêt pour la réalisation du projet sera lancé d'ici quelques jours au grand plaisir du milieu des affaires. On va l'écouter.
1: Ce que j'ai entendu, c'est que les gens avaient apprécié parce que j'ai consulté justement les intervenants. Ils nous voient en action. J'ai annoncé que dans quelques jours, on allait lancer cet appel d'intérêt à l'international. Vous pourrez voir donc les précisions là, très bientôt. Considérant qu'on est en action et que ça respecte exactement ce à quoi je me suis engagée pendant la course, je suis confiante qu'ils ont confiance.
0: Ensuite de ça, en cette fin de session parlementaire à Ottawa, les partis d'opposition ont critiqué le premier ministre Carney pour son recours au bâillon afin de faire adopter plusieurs projets de loi avant les vacances estivales. Le chef libéral a défendu son approche en point de presse à Vancouver hier après-midi.
2: Il y a des débats et après un certain temps, il y a des mécanismes de délai afin de frustrer des lois importantes. Après un certain temps, c'est le temps de voter. Et les partis conservateurs votent chaque fois quand. Ça, c'est la ligne finale.
0: On parle aussi ce matin de la rage du raton laveur qui connaît une progression inquiétante en Montérégie et en Estrie, au point où les directions de santé publique des deux régions ont tenu à faire le point hier. Le docteur David Martin Milot, directeur de la santé publique de la Montérégie, souligne que la prudence est de mise.
3: La vitesse de la hausse dans cette situation-ci est particulièrement élevée, ce qui fait que justement, il y a des stratégies de protection là auprès des animaux, puis des stratégies de communication auprès de la population humaine qui sont mises de l'avant de façon plus urgente.
0: L'armée israélienne a déclaré que ses forces avaient frappé des cibles dans tout le sud du Liban pendant la nuit, tandis que le Hezbollah faisait état de combats intenses dans la région. L'agence de presse officielle libanaise a indiqué qu'au moins 18 personnes avaient été tuées lors des frappes aériennes israéliennes. Ces combats sont survenus alors que les pourparlers prévus en Suisse entre l'Iran et les États-Unis visant à mettre définitivement fin à la guerre en Iran avaient été reportés. L'occupation par Israël du sud du Liban et de ses attaques répétées contre le Hezbollah, une milice chiite soutenue par l'Iran, ont constitué un enjeu majeur de ces négociations. Le premier ministre Mark Carney ne semble pas s'inquiéter de la récente déclaration du président américain Donald Trump, selon laquelle les États-Unis s'en sortiraient mieux sans l'accord de libre-échange nord-américain. M. Carney affirme que ce n'est un secret pour personne, que M. Trump n'est pas le plus grand partisan des accords de libre-échange, et à son avis, ça ne signifie pas pour autant que les deux pays ne peuvent pas progresser sur les questions commerciales. Donald Trump, qui a tenu ses propos devant des journalistes mercredi lors du sommet du G7 en France à peine deux semaines avant que les négociations commerciales ne s'intensifient. Bon, écoutez, ensuite, on va parler de l'équipe canadienne au soccer. Écoutez, toute une victoire hier. Je sais pas si... Moi, je connais pas tant que ça le soccer, je le suis pas non plus. Mais le Canada qui a signé une première victoire historique en Coupe du Monde hier, ils ont battu le Qatar. Écoutez, ça s'est terminé 6-0 à Vancouver. Toute une dégelée pour le Qatar. Le Canada qui présente désormais un bilan d'une victoire et un verdict nul dans le groupe B. Il affrontera la Suisse mercredi prochain avec une chance de terminer en tête. Ce l'ombre au tableau dans ce match-là, Ismaël Koné s'est blessé gravement à une jambe durant la rencontre. Il a quitté le terrain sur une civière et s'est rendu directement à l'hôpital pour y être opéré. Alors voilà, je vous souhaite une excellente journée, un beau vendredi. Julie qui est déjà au bureau avec nous aussi pour les informations, prépare le bulletin de 6h30. Moi, je vous reparle dans quelques instants. On va reparler de sport. Bonne journée.

C'était Sarah McLachlan à 5h46 minutes et avec 15 degrés au thermomètre et une petite pluie qui tombe sur la baie des Chaleurs. Au soccer, le Canada qui a obtenu la première victoire de son histoire en Coupe du Monde hier soir, ils ont défait le Qatar 6-0 dans un duel émotif à sens unique devant 52 497 spectateurs au BC Place de Vancouver. Jonathan David, qui n'avait pas marqué lors de ses 4 précédents matchs en Coupe du Monde, a réussi un tour du chapeau et lors de ce match, le Canada qui a malheureusement perdu les services d'Ismaël Koné, qui a semblé se fracturer la jambe gauche lorsqu'il a été fauché par le milieu de terrain qatarien Asim Madibo. Koné, qui a quitté le terrain sur une civière, s'est rendu directement à l'hôpital pour y être opéré. C'est dans une partie chaudement disputée au Mexique que justement le Mexique a eu le dessus sur la Corée du Sud par la marque de 1-0 pour prendre la première place du groupe A hier soir. Elle devient la première sélection à se qualifier pour les 16e de finale. On parle des Bruins de Boston. Ils ont annoncé qu'ils allaient décerner la plus haute distinction du club à leur ancien capitaine et attaquant Patrice Bergeron hier. Ils vont retirer son numéro 37. Bergeron, qui a remporté la Coupe Stanley avec les Bruins en 2011, il a pris part à 2 autres séries finales de la Coupe Stanley en 2013 et 2019. Alors, un honneur bien mérité pour le Québécois Patrice Bergeron. Baseball, Vladimir Guerrero qui a frappé un 4e circuit. Les Blue Jays de Toronto qui ont défait les Red Sox 4-3 hier. Ils complètent un balayage de la série de 3 matchs à Boston. Trey Yesevage a donné 3 points et 4 coups sûrs en 7 manches et un tiers, retirant 6 frappeurs sur des prises. Et toujours au baseball, on parle du joueur étoile Mike Trout. Il a été placé sur la liste des joueurs blessés par les Angels de Los Angeles. Il est blessé aux ischio-jambiers. 11 fois invité au match des étoiles et 3 fois joueur par excellence. Trout, qui connaît une saison de renaissance après un passage à vide suite à une blessure en début de campagne. Et cette blessure-là, c'est un coup dur pour les Angels qui accusent 8 matchs de retard sur la tête de la division Ouest et 7 matchs de retard sur la dernière place qui donne accès aux séries éliminatoires. Il est 5h48 minutes. Je vous souhaite un beau vendredi. Oui, c'est vrai que c'est quand on dit c'est humide, c'est un euphémisme parce qu'il va pleuvoir. On va faire un petit rappel météo dans quelques minutes là, mais attendez-vous à de la pluie pour les prochaines heures et même je vous dirais les prochains jours. Mais c'est pas grave, on a de la bonne musique. On écoute Bryan Adams This Time.

Oui, anniversaire à souhaiter. Aujourd'hui, on salue Mario Martin des Plateaux. C'est son anniversaire aujourd'hui. C'est l'anniversaire de Daniel Duchesneau de New Richmond et aussi de Jacques Rivière de New Richmond. Alors, on vous souhaite à tous une belle journée en ce 19 juin 2026. Oui, restez là, on va faire le tour des informations de la presse canadienne. Ça s'en vient dans quelques minutes. Et je voulais vous dire que j'ai un bon muffin ce matin, parce que Julie m'a fait un joli cadeau. Muffin avec des pépites de chocolat, ça se prend bien à cette heure-ci avec un bon café, je peux vous le dire. Alors, ça va nous faire un petit pic de glycémie, c'est vrai, mais écoutez bien là. On va se gâter un peu en fin de semaine parce que faut se remonter le moral avec quelque chose. Il pleut et il va pleuvoir pas mal, comme je vous disais tantôt, là, dans les prochaines heures, parce que c'est ce qu'on prévoit aujourd'hui. 14 degrés, pluie intermittente. Demain samedi, pluie intermittente. Mais quand même pas si loin que ça. Dimanche, on va revoir du soleil le 21 juin avec une alternance soleil-nuage et quand même un beau 18 degrés. En musique, Zaz!

0: 19 juin 2026, bon début de journée, mesdames et messieurs, au microphone Rock Harvey. L'armée israélienne a déclaré que ses forces avaient frappé des cibles dans tout le sud du Liban pendant la nuit, tandis que le Hezbollah faisait état de combats intenses dans la région. L'agence de presse officielle libanaise a indiqué qu'au moins 18 personnes avaient été tuées lors des frappes aériennes israéliennes. Ces combats sont survenus alors que les pourparlers prévus en Suisse entre l'Iran et les États-Unis visant à mettre définitivement fin à la guerre en Iran avaient été reportés. L'occupation par Israël du sud du Liban et ses attaques répétées contre le Hezbollah, une milice chiite soutenue par l'Iran, ont constitué un enjeu majeur de ces négociations. Le président et le premier ministre, plutôt, Mark Carney, ne semble pas s'inquiéter de la récente déclaration du président américain Donald Trump, selon laquelle les États-Unis s'en sortiraient mieux sans l'accord de libre-échange nord-américain. M. Carney affirme que ce n'est un secret pour personne que M. Trump n'est pas le plus grand partisan des accords de libre-échange. À son avis, ça ne signifie pas pour autant que les deux pays ne peuvent pas progresser sur les questions commerciales. Donald Trump a tenu ses propos devant des journalistes mercredi, du sommet du G7 en France, à peine deux semaines avant que les négociations commerciales ne s'intensifient. En cette fin de session parlementaire à Ottawa, les partis d'opposition ont critiqué le premier ministre Carney pour son recours au bâillon afin de faire adopter plusieurs projets de loi avant les vacances estivales. Le chef libéral a défendu son approche en point de presse à Vancouver hier après-midi.
1: Il y a des débats et après un certain temps, il y a des mécanismes de délai de frustrer, afin de frustrer des lois importantes. Après un

0: Les directions de santé publique des deux régions ont tenu à faire le point hier. Le docteur David Martin Milo, directeur de la santé publique de la Montérégie, souligne que la prudence est de mise.
1: La vitesse de la hausse dans cette situation-ci est particulièrement élevée, ce qui fait que justement, il y a des stratégies de protection là auprès des animaux, puis des stratégies de communication auprès de la population humaine qui sont mises de l'avant de façon plus urgente.
0: Et l'ancien président américain Barack Obama a inauguré hier son musée présidentiel à Chicago en présence de 3 anciens présidents et de nombreuses personnalités. L'événement a été marqué par des discours sur les valeurs démocratiques et un hommage à la diversité politique, ainsi que par des performances musicales de renom, notamment de Bruce Springsteen et Stevie Wonder. Michelle Obama a souligné l'importance de ce centre comme havre de paix face aux divisions actuelles. Donald Trump était absent et n'a pas été mentionné lors de la cérémonie. Le musée situé dans le quartier où Barack Obama a construit sa carrière politique et sa vie familiale attend plus d'un million de visiteurs par année. C'était les actualités de la presse canadienne.
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0: Oui, pas mal de pluie au calendrier, hein? Pluie intermittente, nappe de brouillard se dissipant ce matin, 5 à 10 mm de pluie aujourd'hui, un maximum de 14. Ce soir, cette nuit, pluie intermittente, on rajoute de 10 à 15 mm avec 9 degrés. Samedi, pluie intermittente, ça va cesser tard en après-midi, des nuages par la suite, un maximum de 15. Pluie intermittente pour la nuit de samedi, 11. Dimanche, alternance les nuages, c'est la bonne nouvelle, avec un maximum de 18. Et actuellement, thermomètre, on a 15 degrés. De retour en musique avec Laurence Jalbert. Souvenir de 1990, pas de fumée.

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5: Ben, à peine signé, l'accord entre l'Iran et les États-Unis qui semble vaciller au moment où on se parle, flambée de violences meurtrières au Liban, report des négociations prévues en Suisse, réserve à Téhéran. Alors, à peine signé, le protocole d'accord entre l'Iran et les États-Unis pour mettre fin à la guerre au Moyen-Orient qui vacille sur ses bases ce matin. On en parle dans l'agence France Presse. Dans le sud du Liban, des frappes israéliennes ont fait 18 morts et 33 blessés dans la nuit. C'est selon un bilan provisoire du ministère de la Santé à Beyrouth, tandis que l'armée israélienne a fait état de la mort de 4 de ses soldats, dont un haut gradé. Et il s'agit du plus lourd bilan publié depuis l'annonce de la conclusion de l'accord lundi dernier qui prévoit un cessez-le-feu sur tous les fronts, y compris au Liban, un point sur lequel Téhéran, allié du mouvement islamiste libanais Hezbollah, avait insisté. Et là, Premier ministre Benjamin Netanyahou dit que bon, tout le Liban doit brûler. C'est pas évident. Je ne sais pas comment on va sortir de ce bourbier-là. La France qui a appelé de son côté Israël à respecter le protocole d'accord. Parallèlement, le gouvernement suisse qui a annoncé le report inédit des négociations prévues aujourd'hui dans le pays entre Téhéran et Washington, censé donner le coup d'envoi à un processus de 60 jours pour régler le sujet central du nucléaire. La Suisse, on dit qu'elle reste disposée à faciliter ces discussions. Les travaux préparatoires en correspondance poursuivent, a annoncé le ministère des Affaires étrangères dans un message transmis à l'AFP sans fournir de précision sur une éventuelle prochaine date. Alors, ça reste à suivre de ce côté-là, mais toujours est-il qu'au moment où on se parle, l'accord entre l'Iran et les États-Unis vacille. Et là, ça nous amène à parler du prix de l'essence. Malgré une légère baisse du prix du baril depuis 2 semaines, les automobilistes qui ne doivent pas s'attendre à retrouver les prix d'avant-guerre à la pompe. Malgré la baisse récente du baril et l'accord entre les États-Unis et l'Iran, l'accord vacillant, un déficit mondial de 1,7 milliard de barils maintient une pression à la hausse sur les coûts. Et là, en entrevue à l'émission À vos affaires, il y a le président de l'organisme canadien pour une énergie abordable qui explique que le monde accuse un déficit de 1,7 milliard de barils de brut depuis le conflit. et ça force les pays à reconstituer leurs réserves stratégiques. Ce qui fait que le prix à la pompe restera élevé, on nous dit, entre 6 et 12 mois, malgré la baisse récente du baril. Il pourrait prendre même jusqu'à un an avant de retrouver un équilibre entre la demande et le prix. Et là, je m'en allais dire, ça, c'est s'il arrive rien d'autre d'ici là. Parce qu'avec M. Trump, on sait jamais où il va aller cogner là dans les prochaines semaines. Toujours est-il que le prix du baril sur les marchés boursiers ne reflète pas la réalité économique. Le marché réel se situe plutôt à 90 à 100 $ le baril, d'après ce qu'on peut lire, pas à 75. Et cet écart doit être rajusté. Et ça, c'est ce que dit Dan McTeague, qui est président de l'organisme. Les prix vont rester plus dispendieux qu'ils étaient l'année passée, avec l'accord signé entre les États-Unis et l'Iran. À quoi s'attendre pour les prochains jours? Bien, on dit que d'ici les prochains jours, on va encore peut-être avoir une petite diminution de 2 cents le litre. Mais après ça, les prix vont reprendre leur part. C'est ce que dit M. McTeague. L'ensemble d'une trentaine des pays producteurs de pétrole ont perdu environ de 200 à 300 millions de barils qui doivent être remplacés, dont les réserves doivent être renflouées. Alors, bien qu'ils soient capables de produire davantage de pétrole, Dan McTeague croit que ces puissances mondiales n'auront pas de raison incentive de le faire. Donc, attendez-vous encore une fois à mettre votre main dans votre poche pour payer de l'essence pendant minimum 6 mois. On parle de 6 mois à 1 an. Il est 6h20.
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8: Oui, il est 6h28, Julie Drapeau qui est déjà en studio pour les infos de 6h30. Restez là, on va écouter MC12, c'est la vie. Tout de suite après, les infos régionales. On finit ça.

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2: Il est 6h31. Salut Julie Drapeau, bon vendredi.
3: Ben, bon vendredi toi aussi. As-tu vu l'histoire de la presse?
2: Non, j'ai pas lu ça. Ça raconte quoi?
3: C'est l'histoire d'une jeune dans la vingtaine qui avait été assassinée, c'est en Estrie, il y a plusieurs années. Le crime est toujours resté non résolu. C'est devenu au fil des années, bien entendu, une cold case. Et la police est convaincue que le tueur est... L'ancien conjoint, en fait, de la femme qui s'appelle, je pense que tu as l'article.
2: Rachel Rat, ben, je sais pas comment le prononcer, là, Ratmall.
3: Oui, exactement.
2: Ça s'est passé en 2007.
3: 2007, en Estrie, dans un petit village anglophone. Et la police a fait enquête ici au Québec. Puis elle est convaincue que c'est l'ancien conjoint de la dame qui l'a assassinée, mais qui est parti dans son pays d'origine, en Guinée, tout de suite après les faits, donc après l'événement, qui a réussi à prendre l'avion et puis de retourner en Guinée. Mais Isabelle Haché a fait une longue enquête, a relancé les proches, a même interviewé la police qui... puis ça, c'est un phénomène assez rare, même avant les accusations. Donc, la police qui en vient même à nommer, dans le fond, le fait qu'elle est convaincue que c'est l'ancien conjoint de la victime qui a commis les faits. Puis Isabelle Haché, la journaliste de la presse, a relancé l'ancien conjoint jusqu'en Guinée pour aller le confronter justement sur les éléments de preuve que la police a récoltés. Une vidéo a été prise, puis finalement, en Guinée, la vidéo de la presse est devenue virale, puis l'homme pourrait être traduit en justice là-bas dans son pays d'origine.
2: Hey, 19 ans plus tard.
3: C'est loin d'être acquis, par exemple, parce que il y a un ami qui vit, un ami en fait de la victime qui vient de la Guinée, qui lui, bon, doute un peu des qualités de la justice, de l'indépendance de la justice en Guinée. Il prend quelques exemples de moments où en fait de faits, de causes qui ont tombé malgré que d'autres, en fait, que des gens aient été reconnus coupables. Donc ça va et ça vient selon les gouvernements qui sont en place, mais quand même l'homme pourrait faire face à la justice là-bas, même si il est en exode depuis des années.
2: Donc un dossier à suivre de ce côté-là.
3: Un dossier finalement qui était fort utile de la presse.
2: Oui.
3: Ça reste à suivre. C'est un retournement, un revirement majeur.
2: Bon, ça c'est une des beautés des choses des réseaux sociaux. C'est devenu viral pour ça. Au moins, il y a du positif là-dedans.
3: Je ne vais pas avoir l'air de plaider pour ma cause, mais c'est le travail initialement de la presse qui a mené qui a fait, justement à ces articles-là.
2: À ce mouvement-là.
3: Que je vous invite à lire, c'est vraiment fort passionnant.
2: Dans la presse de ce matin. Julie, au niveau des infos régionales, il y a Québec qui veut freiner le désintérêt observé pour la chasse et la pêche dans la province.
3: La ministre de l'Environnement, de la lutte contre les changements climatiques, de la faune et des parcs, Pascale Derry, vient de lancer une stratégie pour soutenir la relève faunique. Le plan vise les 12 à 64 ans. La première des trois grandes orientations est de rendre plus accessibles les activités fauniques pour une première fois. D'ici la fin de la stratégie en 2030, Québec souhaite voir se développer des initiatives de toutes sortes dans toutes les régions qui vont pouvoir prendre la forme de journées d'initiation à la pêche, par exemple, de sorties en forêt pour se familiariser avec les lieux de pratique ou bien d'événements d'initiation au piégeage et à la chasse. La ministre de la Faune avance que dans son plan, le souhait aussi d'accroître les connaissances des 17 ans et moins des enjeux de la nature. En fait, Québec fait le pari qu'une bonne compréhension des milieux naturels fait éclore chez les enfants un intérêt ensuite pour les activités fauniques. La stratégie prévoit favoriser des initiatives scolaires et parascolaires en sens. En troisième lieu, le plan 2026-2030 vise à soutenir ceux qui n'ont pas naturellement un réseau qui est tourné vers les activités fauniques. Québec estime qu'il est plus ardu de perdurer dans une nouvelle activité de chasse ou de pêche si les proches ne sont pas déjà des adeptes. Or, des activités seront favorisées auprès des femmes, entre autres, des personnes qui proviennent des milieux urbains aussi. Le gouvernement veut encourager les organismes en particulier qui vont avoir des projets de mentors. Québec voit un intérêt économique, par ailleurs, à ramener les gens vers la chasse, la pêche et l'observation des animaux. C'est un secteur qui générait 4,7 milliards de dollars en dépenses et puis qui procure à 28 000 personnes au Québec de l'emploi.
2: Julie, deuxième nouvelle. Moi, je sais pas, je suis un extraterrestre. Je l'ai pas senti le...
3: T'étais trop concentré dans ton travail.
2: Je n'ai pas senti le séisme hier, mais j'étais à la même place que vous autres dans la station. Puis plein de monde ici l'ont ressenti.
3: Oui, oui.
2: Ça a été ressenti sur une étendue relativement grande.
3: Oui, on a entendu des témoignages tout de suite après le séisme. Donc, des maires de New Richmond, Pointe-à-la-Croix, Bonaventure, d'une dame aussi qui était à Saint-Omer hier. Selon le ministère des Ressources naturelles du Canada, l'événement qui a été enregistré à 10h21 a fait en sorte que 1300 rapports d'observation ont été enregistrés d'aussi loin qu'à 300 km à la ronde jusqu'à Moncton, imagine. Le tremblement de terre dont l'épicentre était à 20 km dans le fleuve Saint-Laurent au nord de Mont-Joli a atteint 4,4 à l'échelle de Richter. Les personnes les plus près de l'épicentre ont ressenti le mouvement pendant une dizaine de secondes. Même si le séisme n'était pas particulièrement intense. Il a été ressenti sur plus de 300 km à la ronde, comme je le disais. Des observations ont été rapportées jusqu'au Saguenay aussi. Christopher Boucher, analyste sismique, explique que les séismes qui surviennent dans l'est du pays sont généralement ressentis sur de plus grandes distances. Il explique pourquoi.
0: Attendu pour cette région, surtout partout à l'est du Canada, les séismes seront ressentis sur une plus grande étendue en général parce que c'est une croûte continentale très stable, très compétente, donc les ondes vont se propager très loin relative à leur magnitude.
3: Et puis tu me posais la question tout de suite après si nous allions avoir droit à une réplique potentielle parce qu'on le voit souvent comme ça a été le cas en 1982, la dernière fois où la baie des Chaleurs a ressenti un séisme. On peut écouter de nouveau l'expert.
0: Mais c'est certainement possible d'avoir un séisme suivant qui sera semblable ou plus grand. Donc, l'importance de savoir quoi faire durant un séisme, de se baisser, s'abriter et s'agripper si vous ressentez des secousses et attendre que les secousses se terminent. Et je dis ça surtout, par exemple, les séismes en 1982, on parle de deux séismes d'une magnitude semblable, un après l'autre.
3: Donc voilà, l'expert rappelle par ailleurs que le séisme du Saguenay survenu le 25 novembre 1988, moi j'étais dans le Bas-Saint-Laurent, on l'avait très bien ressenti, même à l'extérieur, avait causé des dommages à des bâtiments jusqu'à Montréal. Il avait été suivi de plusieurs répliques de moindre intensité.
2: Moi, c'est drôle à dire, Julie, mais en 82, je m'en souviens.
3: J'étais 82?
2: Je n'étais pas vieux, là, mais je demeurais à Maria, puis je me souviens là, que ça avait...
3: Tu dois te souvenir où tu étais?
2: Ben, c'était de bonheur, si je me trompe pas, si c'est le même, parce qu'il n'a pas eu 100 000.
3: Non.
2: Il me semble que c'était tôt le matin.
3: C'est ça, Ressources naturelles Canada rapportait qu'ici, dans la baie des Chaleurs, 82, c'était le dernier événement ressenti.
2: OK, ça doit être celui-là, oui. Mm-hmm. Bon, ben écoute, je vois...
3: Ce fut un événement.
2: Remarque, moi, dans le bureau où je suis, on est proche de la 132.
3: Ah.
2: Puis il y a des camions qui passent des fois, puis ça vibre. Là, j'ai peut-être senti ça, puis ça n'a rien changé. Là.
3: Ouais, c'était l'esprit des témoignages hier, justement. Les gens, de prime abord, croyaient avoir entendu de la machinerie, le camion de vidange.
2: Oui, c'est ça. Ouais. Oui, oui. Julie, un membre de la commission de la représentation électorale qui quitte ses fonctions pour protester contre la nouvelle carte électorale au Québec qui a été modifiée puis imposée par les élus.
3: Ouais, la nouvelle est sortie hier en entrevue avec la presse canadienne jeudi. Kevin Bouchard explique qu'il ne pouvait tout simplement pas se faire complice de ce geste tout à fait inacceptable, dit-il. Kevin Bouchard qui siégeait à la commission de représentation électorale avec deux autres commissaires. En toute conscience, c'était impossible pour moi de publier la carte taxes qui étaient dictées par les élus, a-t-il affirmé, disant constater le début d'une dérive démocratique au Québec. Maintenant, on sait que les élus interviennent s'ils ne sont pas satisfaits du résultat d'un processus indépendant, ajoute l'ancien commissaire. Pour rappel, la loi électorale prévoit une révision de la carte électorale après deux élections générales, puisque les mouvements de population créent des inégalités de représentation. La commission avait décidé en 2023 d'abolir deux circonscriptions, donc l'une en Gaspésie, on le sait très bien, l'autre dans l'est de Montréal, pour en créer deux autres, l'une dans les Laurentides, l'autre dans le centre du Québec. Au final, l'Assemblée nationale a décidé la semaine dernière, officiellement, le vote est passé, de faire passer de 125 à 127 le nombre de comtés au Québec, donc pour sauvegarder, entre autres, la circonscription de l'est de Montréal qui était vouée à disparaître, ainsi que celle de Gaspé qui devait fusionner avec Bonaventure, mais de créer aussi deux nouvelles circonscriptions pour offrir une meilleure représentation aux régions où il y a des hausses démographiques, donc dans le centre du Québec et dans les Laurentides.
2: Ben Julie, merci beaucoup.
3: Je t'en prie, Rock.
2: On va se reparler un petit peu plus tard. Il est 6h41 avec 15 degrés au thermomètre et de la pluie aujourd'hui.
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8: Alors, au niveau du sport, Julie Drapeau est encore en studio. Elle me parlait comme ça. On va parler. Julie, puis on prenait un petit café. Qu'est-ce que vous voulez que je vous dise? Ça nous fait du bien, nous autres aussi. C'est vendredi matin, hein? Et Julie, comme je vous l'avais dit un petit peu plus tôt, m'a apporté un excellent muffin avec du bon petit chocolat là-dedans. Ça fait du bien à l'âme aussi. Alors, ceci dit, ce qui fait du bien, c'est une victoire du Canada dans le monde du sport 6-0 face au Qatar hier. Est-ce qu'on s'attendait à ça, une dégelée comme ça du Qatar devant 52 497 personnes? Ça s'est passé au BC Place de Vancouver. Jonathan David, qui n'avait pas marqué lors de ses 4 précédents matchs en Coupe du Monde, a réussi un tour du chapeau. Par contre, le Canada qui a perdu les services du joueur Ismaël Koné, qui a semblé se fracturer la jambe gauche lorsqu'il a été fauché par le milieu de terrain qatarien Assim Madibo, et Koné a dû quitter le terrain sur une civière, s'est rendu directement à l'hôpital pour y être opéré. Il y a l'équipe du Mexique aussi, où ça va bien pour le Mexique. Ils jouaient justement sur le territoire mexicain. Ils ont eu le déçu sur la Corée du Sud par la marque de 1-0 pour prendre la première place du groupe A hier soir. Et le Mexique qui devient la première sélection à se qualifier pour les 16e de finale. On parle de hockey, les Bruins de Boston qui ont annoncé qu'ils allaient décerner la plus haute distinction du club à leur ancien capitaine et attaquant Patrice Bergeron. Hier, ils vont retirer son numéro 37. On le sait, Bergeron a remporté la Coupe Stanley avec les Bruins en 2011. Il a pris part à deux autres séries finales de la Coupe Stanley en 2013 et 2019. Alors, chapeau à Patrice Bergeron. Toute une belle personnalité et c'était tout un joueur de hockey, le joueur de l'ancienne Lorette. Au baseball, Vladimir Guerrero qui a frappé un quatrième circuit et les Blue Jays de Toronto qui ont défait Boston, les Red Sox 4-3. Ils complètent le balayage de la série de trois matchs à Boston. Trey Yesovage a donné 3 points et 4 coups sûrs en 7 manches et 1/3, retirant 6 frappeurs sur des prises. Et on apprenait aussi toujours au baseball que le nom de Mike Trout a été placé sur la liste des joueurs blessés par les Angels de Los Angeles. Il est blessé aux ischio-jambiers. 11 fois invité au match des étoiles et 3 fois joueur par excellence. Trout qui connaît une belle saison, une saison de renaissance après un passage à vide suite à une blessure en début de campagne. Cette blessure, c'est un coup dur pour l'équipe des Angels qui accuse 8 matchs de retard sur la tête de la division Ouest et 7 matchs de retard sur la dernière place qui donne accès aux séries éliminatoires. 6h51.
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8: Faut pas se décourager, mais il fera pas beau dans les prochaines heures. Pluie intermittente aujourd'hui. On parle de 5 à 10 mm de pluie pour aujourd'hui, en plus de ce qui est tombé cette nuit. 14 comme maximum. Pluie intermittente ce soir et cette nuit, on rajoute de 10 à 15 mm de pluie, minimum de 9. Samedi, pluie intermittente, c'est que ça va cesser en après-midi, c'est la bonne nouvelle, maximum de 15. Pluie intermittente dans la nuit de samedi, bon, ça recommence, minimum de 11. Et là, dimanche, alternance soleil-nuage, 18 degrés pour dimanche. On va toffer jusqu'à là. 15 degrés.
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2: Il est 6h56 minutes. On parle du zoo de Grand Bay qui a publié une bonne nouvelle hier soir de Joey, ce petit kangourou roux qui est en cavale, on le sait, dans le coin de Boucherville. Il se porte toujours aussi bien, d'après ce qu'on peut lire ce matin. Le jeune mâle est vigoureux, alerte et mange bien, a indiqué l'administration du zoo sous la vidéo publiée sur ses réseaux sociaux. L'animal qui est arrivé au zoo de Grand Bay depuis près de 48 heures, et selon les informations des experts, son âge est entre 14 et 18 mois. Il continue de se promener entre son espace intérieur et son parc privé, à l'écart des visiteurs, afin d'assurer son prompt rétablissement. Alors, bonne nouvelle pour ce petit kangourou qui a attiré notre attention et qui m'a l'air, ma foi, fort sympathique. Voici Guillaume Arsenault avec Maman, Maman, Maman.

0: 19 juin 2026. Bon début de journée au microphone Rock Harvey. On commence avec l'armée israélienne qui a déclaré que ses forces avaient frappé des cibles dans tout le sud du Liban pendant la nuit, tandis que le Hezbollah faisait état de combats intenses dans la région. L'agence de presse officielle libanaise a indiqué qu'au moins 18 personnes avaient été tuées lors des frappes aériennes israéliennes. Ces combats sont survenus alors que les pourparlers prévus en Suisse entre l'Iran et les États-Unis visant à mettre définitivement fin à la guerre en Iran avaient été reportés. L'occupation par Israël du sud du Liban et ses attaques répétées contre le Hezbollah, une milice chiite soutenue par l'Iran, ont constitué un enjeu majeur de ces négociations. Le premier ministre Mark Carney ne semble pas s'inquiéter de la récente déclaration du président américain Donald Trump, selon laquelle les États-Unis s'en sortiraient mieux sans l'accord de libre-échange nord-américain. M. Carney affirme que ce n'est un secret pour personne, que M. Trump n'est pas le plus grand partisan des accords de libre-échange. À son avis, ça ne signifie pas pour autant que les deux pays ne peuvent pas progresser sur les questions commerciales. Donald Trump a tenu ses propos devant des journalistes mercredi lors du sommet du G7 en France, à peine deux semaines avant que les négociations commerciales ne s'intensifient. En cette fin de session parlementaire à Ottawa, les partis d'opposition ont critiqué le premier ministre Mark Carney pour son recours au bâillon afin de faire adopter plusieurs projets de loi avant les vacances estivales. Le chef libéral a défendu son approche en point de presse à Vancouver hier après-midi.
1: Il y a des débats et après un certain temps, il y a des mécanismes de délai afin de frustrer des lois importantes. Après un certain temps, c'est le temps de voter. Et les partis conservateurs votent chaque fois quand. Ça, c'est la ligne finale.
0: La première ministre Christine Fréchette a tenu à remercier les ministres Mathieu Lacombe et Jean Boulet pour leur service au sein de la coalition Avenir Québec. Les deux députés ont annoncé leur départ de la vie politique au cours des dernières heures. De passage à Lévis, Mme Fréchette leur a rendu hommage.
2: Il y a un renouveau qui s'opère, c'est normal. On arrive au terme d'un engagement, d'un cycle politique. Et puis d'ailleurs, je veux saluer l'engagement de Mathieu Lacombe, également Jean Boulet, parce que ça a été des acteurs très

0: de façon plus urgente.
1: Et l'ancien président américain Barack Obama a inauguré hier son musée présidentiel à Chicago en présence de 3 anciens présidents et de nombreuses personnalités. L'événement a été marqué par des discours sur les valeurs démocratiques et un hommage à la diversité politique, ainsi que par des performances musicales de renom, notamment de Bruce Springsteen et Stevie Wonder. Michelle Obama a souligné l'importance de ce centre comme havre de paix face aux divisions actuelles. Donald Trump était absent et n'a pas été mentionné lors de la cérémonie. C'était les actualités de la presse canadienne.
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1: Je sais pas si vous avez plus de misère à vous réveiller avec ce temps plutôt gris, mais aujourd'hui, prenez du café, ça va vous aider, ou je sais pas, allez prendre une petite marche pour rebooster votre énergie, parce qu'on prévoit encore de la pluie intermittente, nappe de brouillard se dissipant ce matin, 5 à 10 mm, c'est ce qu'on prévoit, maximum de 14. Pluie intermittente ce soir, cette nuit, de 10 à 15 mm supplémentaires, 9 degrés pour la nuit prochaine. Samedi, c'est de la pluie intermittente, 500 tard en après-midi, nuageux par la suite, maximum de 15. Pluie intermittente pour la nuit de samedi, 11. Dimanche, alternance soleil-nuages avec 18 degrés. Même chose pour lundi 22 juin, alternance soleil-nuages, maximum de 21. Le soleil s'est levé ce matin à 4h24, va se coucher à 20h28 et on a 15 degrés toujours au thermomètre. Et en musique, oui, on va écouter celui qui était pour l'inauguration du musée de Barack Obama. Bruce Springsteen au 94.9 106.1 Passe-Pébiac. Bon vendredi.

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Nous avons notre gagnant, c'est Pierre-Luc Leblanc de Nouvelles qui se mérite une participation pour cet après-midi au tirage pour le concours Gagner 200$ d'épicerie. Je vous rappelle que les certificats cadeaux aujourd'hui nous proviennent du marché Richelieu à Nouvelles et de la ferme Tradition Bourdage à Saint-Siméon. On les salue d'ailleurs, tout ce beau monde-là, du marché Richelieu à Nouvelles et de la ferme Tradition Bourdage. Et je vous invite à rester à l'écoute du 94-9-106-1 Passe-Pébiac. Parce que là, ben écoutez, il va y avoir d'autres tirages avant le grand, grand tirage de cet après-midi dans l'émission de Pénélope et aussi dans l'émission de Louis-Philippe. Alors, si vous voulez devenir finaliste, demeurez à l'écoute du 94-9. On retourne à Caroline Savoie et de Jeanne Côté.

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8: Ben faut pas se décourager, hein, parce que oui, il pleut depuis plusieurs heures dans la baie des Chaleurs, mais c'est pas mal pareil partout au Québec actuellement. Là, le système dépressionnaire qui a fait déverser un déluge de pluie sur le Québec ces derniers jours, on dit que ça semble faire du surplace en prolongeant aujourd'hui le temps pluvieux avec risque d'orage possiblement moins intense sur plusieurs secteurs de la province. Les averses qui vont se poursuivre presque partout, mais avec moins d'intensité dans le sud-ouest du Québec où des orages sont possibles. Si on regarde du côté de Montréal, le temps nuageux sera suivi en après-midi de quelques averses avec risque d'orage et de rafales à 50 km à l'heure selon des prévisions d'Environnement Canada. Le temps pluvieux qui sera également de mise dans le centre de la province. Mais c'est dans les secteurs de l'est du Québec, c'est-à-dire chez nous, où les averses prendront un caractère soutenu. Alors, l'Agence fédérale qui prévoit de 10 à 15 mm de pluie avec des pics de 25 mm sur certains secteurs de la côte nord qui seront balayés par des vents forts, eux, de 60 km à l'heure. Températures qui seront sous les normales de saison partout dans la province, alors que le mercure chutera à 11 ou 12 degrés dans l'est du Québec selon Environnement Canada. Et pour samedi, la pluie qui va se poursuivre dans certains secteurs du centre et de l'est de la province, alors que le temps nuageux sera ailleurs, mais la situation qui devrait s'améliorer dès dimanche. Alors, chez nous, ça nous donne, c'est en plein son, hein, on parle de 5 à 10 mm pour aujourd'hui. On rajoute de 10 à 15 mm la nuit prochaine, pluie intermittente demain, pluie intermittente pour la nuit de samedi à dimanche et retour d'une alternance soleil-nuage dimanche, quand même avec un 18 degrés. Mais on est quand même dans les jours les plus longs de l'année. Levé du soleil ce matin, 4h24. Le coucher va se faire à 20h28. Et pour ce qui est des normales saisonnières, ben effectivement, on est en dessous. Maximum 22, minimum 10. Actuellement, thermomètre, 15 degrés. En musique, Jennifer Lopez et David Guetta.

0: 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Voici maintenant le bulletin d'information régionale.
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2: Oui, Julie, rebonjour.
3: Rebonjour, Rocky.
2: On commence avec Pierre-Luc Bugeaud, qui est en mode électoral.
3: Le président du syndicat des infirmières, infirmières auxiliaires et inhalothérapeutes de l'Est du Québec a annoncé à l'automne qu'il souhaite porter la couleur du Parti québécois dans Bonaventure. En octobre, il explique être plus actif depuis que les deux comtés de la Gaspésie ont été sécurisés. Pierre-Luc Bugeaud a passé une entrevue devant le comité de sélection du parti et samedi dernier, il a pris la parole lors d'un souper de militants à Passepébiac devant une cinquantaine de personnes.
4: Je travaille présentement sur le terrain à la création de contacts, du porte-à-porte, de la signature aussi de cartes pour rencontrer puis présenter ma candidature aux gens de la région. Puis on voit qu'il y a un bon rayonnement, il y a un bon intérêt aussi. Je me fais interpeller là, de façon quotidienne.
3: Pierre-Luc Bugeaud ne prend pas d'engagement avant d'être le candidat officiel du Parti québécois dans Bonaventure. Il assure cependant que plusieurs dossiers l'intéressent. La question du train en particulier retiendra son attention, ainsi que la diversification des marchés dans le domaine du bois et de la pêche notamment. Pierre-Luc Bugeaud s'intéresse également à la crise du logement qui doit absolument être réglée, dit-il. Celui qui a atteint une certaine notoriété publique de par son rôle de président du syndicat croit qu'il possède la crédibilité nécessaire pour faire un bon candidat.
4: J'ai pas d'inquiétude. J'ai une base justement militante là, qui monte en force. Beaucoup, énormément d'appui aussi. Je suis quelqu'un qui a démontré ma crédibilité dans les 10 dernières années avec beaucoup de présence média, présence terrain. Je suis quelqu'un là, justement qui m'allie de plusieurs groupes.
3: Questionné sur le processus électoral qui s'enclenche, la présidente de l'association péquiste de Bonaventure, Ariane Caillé, affirme ne pas pouvoir s'avancer sur de possibles autres candidatures et aucune date non plus n'a été fixée pour une investiture. Ariane Caillé précise qu'aucune candidature n'est officielle pour l'instant, ce qui inclut celle aussi de Pierre-Luc Bugeaud.
2: Il y a Québec qui veut freiner le désintérêt observé pour la chasse et la pêche dans la province.
3: Ouais, c'est la ministre de l'Environnement, de la lutte contre les changements climatiques, de la faune et des parcs, Pascale Derry, qui vient de lancer une stratégie pour soutenir la relève faunique dans les régions du Québec. Le plan vise en particulier les 12 à 64 ans qui ont délaissé la forêt ces dernières années. La première des trois grandes orientations est de rendre plus accessibles les activités fauniques pour une première fois. D'ici la fin de la stratégie en 2030, Québec souhaite voir se développer des initiatives qui pourront prendre la forme de journées d'initiation à la pêche, des sorties en forêt aussi pour se familiariser avec les lieux de pratique ou d'événements d'initiation également au piégeage et à la chasse. La ministre de la Faune avance dans son plan le souhait aussi d'accroître les connaissances des 17 ans et moins des enjeux de la nature. Québec fait le pari qu'une bonne compréhension des milieux naturels dès son plus jeune âge fait éclore chez les enfants un intérêt pour les activités phoniques plus tard. La stratégie prévoit donc favoriser des initiatives scolaires et parascolaires aussi en sens. Puis en troisième lieu, le plan 2026-2030 veut soutenir ceux qui n'ont pas naturellement un réseau tourné vers les activités phoniques. Québec estime qu'il est plus ardu de perdurer dans une nouvelle activité de chasse ou de pêche si les proches ne sont pas déjà des adeptes. Or, le gouvernement veut encourager les organismes, notamment, qui auront des projets de mentors. Québec voit aussi un intérêt économique à ramener les gens vers la chasse, la pêche et l'observation des animaux. C'est un secteur qui génère tout de même 4,7 milliards de dollars de dépenses par année dans la province, en plus de fournir aussi de l'emploi à 28 000 personnes.
2: Julie, le séisme d'hier à Mont-Joli a été ressenti sur une étendue relativement grande.
3: Plus de 1300 rapports de témoins ont été rapportés à Ressources naturelles Canada après l'événement enregistré à 10h21. Le tremblement de terre dont l'épicentre était à 20 km dans le fleuve Saint-Laurent, au nord de Mont-Joli, a atteint 4,4 à l'échelle de Richter. Les personnes les plus près de l'épicentre ont ressenti le mouvement pendant une dizaine de secondes. Même si le séisme dont l'épicentre donc se trouvait au nord de Mont-Joli n'était pas particulièrement intense, il a été ressenti sur plus de 300 km à la ronde, même plus selon certains témoignages récoltés par Ressources naturelles Canada. Des observations ont été rapportées de Moncton jusqu'au Saguenay. Christopher Boucher, analyste sismique, explique que les séismes qui surviennent dans l'est du pays sont généralement ressentis sur de plus grandes distances.
5: Je dirais que c'est attendu pour cette région, surtout partout à l'est du Canada. Les séismes seront ressentis sur une plus grande étendue en général parce que c'est une croûte continentale très stable, très compétente. Donc, les ondes vont se propager très loin relative à leur magnitude.
3: Fort possible que le séisme soit suivi par une réplique comme en 1982.
5: Mais c'est certainement possible d'avoir un séisme suivant qui sera semblable ou plus grand. Donc, l'importance de savoir quoi faire durant le séisme, de se baisser, s'abriter et s'agripper si vous ressentez des secousses et attendre que les secousses se terminent. Et je dis ça surtout, par exemple, les séismes en 1982, on parle de deux séismes d'une magnitude semblable, un après l'autre.
3: L'expert rappelle par ailleurs que le séisme du Saguenay, survenu le 25 novembre 1988, avait causé des dommages à des bâtiments de Montréal. Il avait été suivi de plusieurs répliques d'ailleurs, mais de moindre intensité.
2: Il y a un membre de la commission de la représentation électorale qui quitte ses fonctions, c'est pour protester contre la nouvelle carte électorale au Québec qui a été modifiée puis imposée par les élus.
3: Oui, c'est une nouvelle qui est sortie hier en entrevue avec la presse canadienne jeudi. Kevin Bouchard explique qu'il ne pouvait tout simplement plus se faire complice de ce geste tout à fait inacceptable. Kevin Bouchard siégeait à la commission de représentation électorale avec deux autres commissaires. En toute conscience, c'était impossible pour moi de publier la carte qui était dictée par les élus, a-t-il affirmé, disant constater le début d'une dérive démocratique au Québec. Maintenant, on sait que les élus interviennent s'ils ne sont pas satisfaits du résultat d'un processus indépendant, ajoute-t-il, préoccupé. Pour rappel, la loi électorale prévoit une révision de la carte électorale après deux élections générales, parce qu'il y a des mouvements de population, bien entendu, c'est-à-dire qui créent des inégalités de représentation. La CRI avait décidé en 2023 d'abolir l'une des deux circonscriptions gaspésiennes et une autre dans l'est de Montréal pour en créer deux autres dans le reste du Québec, donc dans les Laurentides et dans le centre du Québec. Insatisfaits, les députés ont tenté en 2024 d'annuler le processus de redécoupage en adoptant la loi 59 qui a été depuis été invalidée par la Cour d'appel et la Cour suprême du Canada. Ils ont persévéré en adoptant par ailleurs, le 12 juin, le projet de loi 3 qui conserve finalement les quatre circonscriptions en cause et qui fait en sorte que le nombre de circonscriptions au Québec passe de 125 à 127.
2: Julie, merci beaucoup.
3: Je t'en prie, Rock.
2: À tantôt, oui. 8h moins 20 minutes.
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6: Oui, on va parler de sport et de soccer, surtout parce que le Canada, qui a eu toute une victoire hier, sa première victoire de l'histoire en Coupe du Monde hier soir, alors qu'il a défait le Qatar 6-0 dans un duel émotif à sens unique devant 52 500 spectateurs au BC Place de Vancouver. Jonathan David, qui n'avait pas marqué lors de ses 4 précédents matchs en Coupe du Monde, a réussi un tour du chapeau. Et lors de ce match, mauvaise nouvelle pour le Canada qui a perdu les services d'Ismaël Koné, qui a semblé se fracturer la jambe gauche lorsqu'il a été fauché par le milieu de terrain qatarien Assim Madibo. Koné, qui a quitté le terrain sur une civière, s'est rendu directement à l'hôpital pour y être opéré. Pour le Mexique, ça a bien été là aussi. On a vaincu la Corée du Sud par la marque de 1-0. Donc, on prend la première place du groupe A pour les Mexicains. Elle devient la première sélection à se qualifier pour les 16e de finale. Au hockey, les Bruins de Boston qui ont annoncé qu'ils allaient décerner la plus haute distinction du club à leur ancien capitaine et attaquant Patrice Bergeron hier en retirant son numéro 37. Bergeron qui a remporté la Coupe Stanley avec les Bruins de Boston en 2011. Il a pris part aussi à 2 autres finales de la Coupe Stanley. C'était en 2013 et en 2019. Donc un honneur qui est vraiment bien mérité pour Patrice Bergeron. Baseball, Vladimir Guerrero a frappé un 4e circuit. Les Blue Jays de Toronto qui ont défait les Red Sox 4-3 hier. Ils complètent un balayage de la série de 3 matchs à Boston. Trey Yesovage a donné 3 points et 4 coups sûrs en 7 manches et un tiers, retirant 6 frappeurs sur des prises. Le nom de Mike Trout a été placé sur la liste des joueurs blessés par les Angels de Los Angeles. Trout est blessé aux ischios jambiers. 11 fois invité au match des étoiles et 3 fois joueur par excellence. Il connaît une saison de renaissance après un passage à vide suite à une blessure en début de campagne. Cette blessure, c'est un coup dur pour les Angels qui accusent 8 matchs de retard sur la tête de Division Ouest et 7 matchs de retard sur la dernière place donnant accès aux séries éliminatoires. Ben voilà, 7h48, la météo dans quelques secondes.
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6: Oui, c'est de la pluie intermittente. Les nappes de brouillard qui vont se dissiper ce matin, mais on prévoit quand même là de 5 à 10 mm de pluie aujourd'hui avec 14 degrés. Pluie intermittente ce soir, cette nuit, 10 à 15 mm supplémentaires, 9 degrés. Pluie pour demain, pluie intermittente, ça devrait cesser en après-midi, maximum de 15. Pluie intermittente aussi pour la nuit de samedi avec 11 et alternance soleil-nuage dimanche avec 18 degrés. Soleil s'est levé ce matin à 4h24, on va se coucher à 20h28 et actuellement on a 15 degrés au thermomètre. En musique, Amir, à l'imparfaite. Je fais ça.

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8: Il est 7h56 minutes. Restez avec nous à 8h15. On va parler du rallye automobile international de la Baie des Chaleurs avec nul autre que Danny Hudon qui sera en studio. Alors voilà pour nous mener aux infos. On écoute Ariane Brunet.

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1: Juin 2026, bon début de journée au microphone Rock Harvey. On commence avec l'armée israélienne qui a déclaré que ses forces avaient frappé des cibles dans tout le sud du Liban pendant la nuit, tandis que le Hezbollah faisait état de combats intenses dans la région. L'agence de presse officielle libanaise a indiqué qu'au moins 18 personnes avaient été tuées lors des frappes aériennes israéliennes. Ces combats sont survenus alors que les pourparlers prévus en Suisse entre l'Iran et les États-Unis visant à mettre définitivement fin à la guerre en Iran avait été reporté. L'occupation par Israël du sud du Liban et ses attaques répétées contre le Hezbollah, une milice chiite soutenue par l'Iran, ont constitué un enjeu majeur de ces négociations. Le premier ministre Mark Carney ne semble pas s'inquiéter de la récente déclaration du président américain Donald Trump, selon laquelle les États-Unis s'en sortiraient mieux sans l'accord de libre-échange nord-américain. M. Carney affirme que ce n'est un secret pour personne, que M. Trump n'est pas le plus grand partisan des accords de libre-échange. À son avis, ça ne signifie pas pour autant que les deux pays ne peuvent pas progresser sur les questions commerciales. Donald Trump a tenu ses propos devant des journalistes mercredi lors du sommet du G7 en France. À peine deux semaines avant que les négociations commerciales ne s'intensifient. En cette fin de session parlementaire à Ottawa, les partis d'opposition ont critiqué le premier ministre Mark Carney pour son recours au bâillon afin de faire adopter plusieurs projets de loi avant les vacances estivales. Le chef libéral a défendu son approche en point de presse à Vancouver hier après-midi.
2: Il y a des débats et après un certain temps, il y a des mécanismes de délai afin de frustrer des lois importantes. Après un certain temps, c'est le temps de voter. Et les partis conservateurs votent chaque fois quand. Ça, c'est la ligne finale.
1: La première ministre Christine Fréchette a tenu à remercier les ministres Mathieu Lacombe et Jean Boulet pour leur service au sein de la coalition Avenir Québec. Les deux députés ont annoncé leur départ de la vie politique au cours des dernières heures. De passage à Lévis, Mme Fréchette leur a rendu hommage.
3: Il y a un renouveau qui s'opère, c'est normal. On arrive au terme d'un engagement, d'un cycle politique. Et puis d'ailleurs, je veux saluer l'engagement de Mathieu Lacombe, également Jean Boulet, parce que ça a été des acteurs très investis dans les dernières années, plusieurs années d'ailleurs. Et je veux saluer ça parce que c'est un investissement plein et entier qui a bénéficié, qui a profité aux Québécois.
1: La rage du raton laveur connaît une progression inquiétante en Montérégie et en Estrie, au point où les directions de santé publique des deux régions ont tenu à faire le point hier. Le docteur David Martin Milo, directeur de la santé publique de la Montérégie, souligne que la prudence est de mise.
4: La vitesse de la hausse dans cette situation-ci est particulièrement élevée, ce qui fait que justement, il y a des stratégies de protection là auprès des animaux, puis des stratégies de communication auprès de la population humaine qui sont mises de l'avant de façon

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1: Pluie intermittente avec 5 à 10 mm de pluie, c'est ce qui est prévu aujourd'hui, 14 degrés au thermomètre. Pluie intermittente pour ce soir, cette nuit, on rajoute de 10 à 15 mm, 9 degrés. Pluie intermittente samedi, ça devrait cesser en après-midi, 15 degrés. Pluie intermittente, ça revient pour la nuit de samedi, 11. Et dimanche, alternant soleil-nuage, maximum de 18. Levé du soleil ce matin, 4h24, le coucher va se faire à 20h28 et les normales saisonnières, maximum 22, minimum 10. On a 15, c'est comme ça depuis 5 heures ce matin.
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1: Ben, je comprends pas ça. L'indice d'inflammabilité, il est bas ce matin. Ben, voyons donc, c'est pas humide pas tout. Ouf, 15. Alana Miles en souvenir.

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8: Oui, 8h14 dans quelques secondes et on vient de gagner un petit degré. Au moins, il y a ça de positif. Et mon invité est arrivé en studio. C'est Danny Hudon qui va nous parler du rallye Baie des Chaleurs qui s'en vient la semaine prochaine. Salut, Danny.
9: Salut, Rock.
8: Comment ça va?
9: Ça va super bien.
8: Oui. Il pleuvait-tu quand tu t'en venais ou que ça a cessé? Hein?
9: Il mouillasse.
8: On commence à être plissé pas mal. Danny, dis-moi donc, prochain rallye, ça s'en vient la semaine prochaine. Et je pense que c'est une édition, il va y avoir quand même pas mal d'équipes par rapport à l'an passé.
9: Oui. Par rapport à l'année passée, on a 10 équipes de plus. On est présentement à 44 inscrits, ce qui est une très bonne année pour le rallye Baie des Chaleurs. Puis pour le rallye en général aussi, là, c'est une très, très bonne année. Là.
8: Toi, Danny, là, ça fait une couple d'années que tu es dans l'organisation. Tu chapeautes pas mal ça. Pourquoi c'est comme ça? Il y a des années que tu en as moins, puis ça revient. C'est cyclique?
9: C'est c'est cyclique. L'année passée, on croyait là, qu'en ayant descendu à 34, qu'on s'en allait comme dans une passe un peu plus tranquille. Mais non, sont revenu haut cette année. On a beaucoup de nouveaux compétiteurs qui sont jamais venus au Rallye Baie des Chaleurs cette année. Le rallye, c'est ça. Le monde s'est rendu qu'ils choisissent leur rallye à cette heure. Ils font pas tous les rallyes, fait qu'ils choisissent. Puis là, ça a donné que cette année, il y en a beaucoup qui nous ont choisi.
8: On vous a choisi. Et quand tu dis il y a nouveau de compétiteurs, c'est-tu de la relève du rallye qui se présente ou c'est des équipes qui étaient jamais venues mais qui roulent déjà en compétition?
9: C'est un peu de tout. On a de la relève. On a des personnes aussi qui partent du circuit routier. Ils se sont achetés des voitures de rallye pour commencer le rallye. Il y a du monde que ça fait quelques années que ça court, mais qui n'ont jamais venu ici. On a des Ontariens qui n'étaient jamais venus ici. Après ça, des Maritimes aussi, beaucoup. C'est une variation de différents niveaux, là.
8: Oui, puis des fois, ça s'explique pas non plus pourquoi. Des fois, c'est des questions de sous aussi. On le sait, c'est un sport quand même qui est dispendieux, là.
9: Oui, c'est dispendieux.
8: Et tu me disais qu'il y a beaucoup une tendance aux deux roues motrices, là, de plus en plus dans le monde du rallye, hein?
9: Oui, tendance, on le voit vraiment, là. Cette année, presque la moitié des compétiteurs sont en deux roues motrices. Peut-être 2-3 ans passés, si on avait une dizaine de deux roues motrices, c'était beau, là. Fait que il y a vraiment une petite tendance qui s'en va vers les deux roues motrices. Budgétairement, c'est moins dispendieux, mais ils sont rendus puissants et agiles. Fait que c'est un bon compromis là par rapport à ce qu'on avait avant sur les parcours, là.
8: Et tu me disais que c'est pas juste des tractions avant, il y a aussi propulsion c'est dans la même catégorie, là.
9: Oui, c'est tout dans la même catégorie. Propulsion, traction. C'est sûr, propulsion, on voit plus des grosses voitures, des BMW ou des modèles comme ça. Mais en traction, là, c'est ça, on a des Peugeot, des Fiesta, des Lancia, c'est vraiment varié là, dans le deux roues motrices.
8: Est-ce qu'il y a plusieurs équipes de la Baie des Chaleurs, de la Gaspésie cette année, Danny?
9: On a 8 inscrits.
8: Quand même?
9: De la Baie des Chaleurs, oui. Ils sont toujours au rendez-vous, c'est une belle année là, pour ça, oui.
8: Tu dis ils sont toujours au rendez-vous, c'est les 8 même ou...
9: Non, ça varie.
8: Ça varie aussi, oui.
9: On a peut-être une douzaine de compétiteurs actifs là, dans la Baie des Chaleurs. Pour différentes raisons, il y en a qui n'ont pas pu faire la Baie des Chaleurs cette année, mais on a tout le temps entre 8 et 12 inscrits là, qui provient de la Baie des Chaleurs.
8: OK. Puis souvent, c'est des gens qui connaissent le circuit, qui ont des bons résultats au bout de la ligne. Hein?
9: Oui, oui. Puis on a quand même des très bons pilotes en Gaspésie. Là.
8: Oui.
9: On ne se le cachera pas. Là. C'est vraiment, on a eu des champions canadiens à 4 roues motrices avec les frères Leblanc. L'année passée, Michael Arsenault, qui a remporté le championnat canadien en 2 roues motrices. Fait que oui, on a quand même des très, très bons compétiteurs. Là.
8: Ben, je trouve ça bien de voir ça. Puis, je pense que c'est le rallye Baie des Chaleurs qui dure depuis des années, je dirais même des décennies.
9: Oui.
8: Et ça a fait des petits.
9: Oui, ça a fait des petits.
8: Parce qu'il y a des gars qui conduisent aujourd'hui qui n'étaient pas nés. Parce que c'est de la 47e édition?
9: C'est la 48e.
8: 48?
9: Mais c'est la 50e année d'existence. Il y a eu 2 années qu'on n'a pas eu de rallye, mais c'est la 48e édition.
8: Là. Mais ça veut dire beaucoup, parce qu'il y a des gens qui sont là, présents au rallye, qui n'étaient pas là. Est-ce qu'il y a des conductrices gaspésiennes?
9: On n'a pas de conductrices gaspésiennes.
8: Non?
9: On a des copilotes gaspésiennes. Non, mais on n'a pas de conductrices encore. Je ne sais pas si quelqu'un va oser se lancer à un moment donné, mais on a des pilotes féminins sur le circuit là, qui proviennent là, de...
8: Oui, il y en a quelques-unes.
9: Oui, il y en a, oui.
8: OK. Est-ce qu'on a des non-binaires?
9: Je pourrais pas te le dire. On n'a pas l'option.
8: On ira pas là, Danny. On ira pas de ce côté-là avec ce qui se passe avec ce débat-là au Québec. Alors, ça commence quand?
9: Ça commence vendredi. Vendredi, on a les activités à l'Hôtel de Ville de New Richmond sur la rue principale, le boulevard Perron en avant de l'Hôtel de Ville. Il va y avoir à compter de midi, il va y avoir les expositions des voitures de rallye qui vont être là. Il y a des toutes sortes d'activités là, organisées par la Ville de New Richmond, des jeux gonflables, du maquillage pour les enfants, il y a de la musique, service de cantine, service de bar sur place. Tout est là, c'est de midi à 16h. Après ça, on se déplace pour les essais libres, le fameux shakedown, de 17h à 18h45, ça se passe au circuit RPM.
8: Okay.
9: Là, c'est les pilotes, c'est volontaire, les pilotes qu'ils veulent font des essais libres, ils sont pas chronométrés rien, ils font juste des essais libres, on peut assister à ça. Puis ensuite, à partir de 19h, mais là, c'est le départ protocolaire.
8: Okay.
9: On retourne à l'hôtel de ville. Les équipes sont présentées à la foule avec les autos sur le podium, tout. L'animateur qui est là est très, très bon. Puis,
8: oui, parce que c'est le même qui est là depuis quelques années.
9: C'est le même qui est là depuis quelques années. Il connaît très bien les pilotes, il connaît le rallye. Ça fait que ça fait une belle soirée, là.
8: J'avoue qu'il fait vraiment des bonnes performances, ce bonhomme-là. C'est quoi son nom déjà?
9: C'est Francis Racine.
8: Francis Racine, ouais. Excellent. Vous allez le remarquer. Ouais. C'est certain. Et tu parlais de l'après-midi où les véhicules, ils sont en exposition. Il y a même des équipes qui permettent aux gens de s'asseoir dans les véhicules, hein?
9: Oui, exactement. Ben, je te dirais que la plupart le permettent, là. C'est vraiment où ils sont ouverts, là. Ils veulent faire connaître les voitures, puis ils veulent faire connaître le monde du rallye, là.
8: Puis ça, Danny, c'est je trouve ça impressionnant s'asseoir dans une voiture de rallye parce que c'est vraiment différent de nos voitures, là.
9: Oui, c'est très différent, là. Tout a de l'air beaucoup plus solide. Ça, c'est l'impression que ça donne avec la cage, tout est là, les bancs rabaissés, ça fait que t'es assis bas dans la voiture, fait que c'est vraiment particulier, c'est un drôle de feeling, exactement.
8: Bon, donc, est-ce qu'il y a des équipes internationales aussi cette année?
9: On n'a pas d'équipe internationale cette année.
8: OK.
9: Le championnat NACAM ne seront pas présents cette année pour toutes sortes de diverses raisons administratives. Fait que c'est beaucoup Canadiens, des Américains. On a des copilotes européens. On a des copilotes européens, la France, la Belgique, qui viennent avec des équipes d'ici. Mais c'est ça. C'est le côté beaucoup Canadien, mais États-Unis cette année.
8: Mais malgré tout ça, 44 équipes qui sont inscrites, ça risque d'être spectaculaire encore cette année.
9: Oui, ça va être spectaculaire, avoir beaucoup de voitures, ça va être une belle édition.
8: Ben Danny, tu vas nous tenir au courant, ça serait le fun qu'on se revoie peut-être une semaine après peut-être avant si tu veux venir aussi. Là.
9: Ben oui, y a pas de problème.
8: T'es bienvenu pour voir comment ça se déroule parce que je sais qu'il y a beaucoup de bénévoles aussi. De ce côté-là, ça va bien?
9: Oui, niveau bénévole, ça va bien. Le monde a encore répondu présent. Encore plus de 150 bénévoles là, qui vont permettre la tenue de cet événement-là pour un événement sécuritaire.
8: Ben comme quoi, on a ça à cœur, les gens de la Baie des Chaleurs, le rallye auto. Alors, c'est très bien. Puis moi, je vais recevoir Yves Barbe la semaine prochaine, que tu connais.
9: Oui.
8: Parce qu'il a écrit un autre livre, imagine-toi donc. Un pilote de rallye qui écrit des livres, c'est son deuxième. Alors, moi, ça me fascine de voir ça. Il y a un après-carrière, Yves, qui est déjà arrivé sur place parce qu'il trippe aussi sur la Gaspésie.
9: Oui.
8: Ben, merci, Danny Hudon, d'être passé ici. C'est le coordonnateur du rallye auto Baie des Chaleurs, le 48e cette année. Officiellement, ça pourrait faire 50, mais c'est la pandémie, je pense.
9: La pandémie, puis un autre, là, dans les années 80, là, je pense qu'il n'y avait pas de comité organisateur, là. C'est les deux seules éditions, là, qu'il n'y a pas eu.
8: Il y avait eu un petit break à ce moment-là.
9: Oui, il y avait eu un break,
8: Ben, merci beaucoup, Danny.
9: Ben, ça fait plaisir.

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2: Oui, Julie, rebonjour.
3: Rebonjour, Rock.
2: On commence avec le maire d'Escuminac qui craint que ce soit la fin de la pêche commerciale à l'éperlan.
3: La dernière saison a été déplorable en toute apparence, bien que le ministère de l'Environnement, de la lutte au changement climatique, de la faune et des parcs n'ait pas encore dévoilé les résultats. Sylvain Roy remarque aussi que la pêche sportive a été moins bonne que les années précédentes et que les entreprises commerciales qui misaient sur de bonnes quantités de poissons sont reparties bredouilles.
4: En ce qui a trait à la pêche commerciale, certains ont tenté l'expérience, ont été tendre des filets, puis à ma connaissance, c'est ce que j'ai vu, ils n'ont pas pris grand-chose. Fait que c'était comme à perte, sérieusement. Donc, les stocks n'étaient pas là.
3: Le maire explique que le fait que la banquise se soit créée plus tôt dans la baie n'a pas aidé. Dès que les filets ont pu être installés, la ressource avait quitté. Il s'attend d'ailleurs à ce que la pêche commerciale fasse partie du folklore à court terme.
4: Ce qui arrive, c'est que la banquise s'est créée dans le fond de la baie de Pointe-à-la-Garde plus tôt. Il y a eu une possibilité de pêche récréative là. À partir du moment où la glace était assez solide pour tendre les filets, la ressource n'était pas là. Puis il y a pas eu de grande prise. Donc, c'est une activité qui, à mon avis, voit disparaître et que cette pêche-là va devenir folklorique éventuellement.
3: Les causes peuvent être multiples, avance Sylvain Roy, qui est originaire lui-même d'Escuminac, en plus d'être le nouveau maire. Outre la banquise, le bas rayé, les changements climatiques et même le phoque peuvent être responsables de la baisse de la ressource, comme l'avait constaté d'ailleurs un biologiste l'an dernier.
4: Les pêcheurs au Nouveau-Brunswick, au filet, en prennent, mais tout le monde peut constater qu'il y a un effondrement des stocks. Puis c'est dû à quoi? Ben, c'est multifactoriel. On peut pas mettre le doigt sur une chose puis dire c'est juste ça. On a la présence du bar rayé qui est importante comme prédateur. On a les changements climatiques. Même si la banquise prend, l'eau est quand même plus chaude qu'elle l'était. Donc ça peut changer aussi le cycle de déplacement de l'éperlan.
3: Le ministère transmettra les résultats de la pêche commerciale à l'éperlan l'automne prochain.
2: Et Julie, sur le même sujet, il y a le guide de pêche et biologiste à la retraite, Pierre Damour, qui confirme ce qu'observe le maire d'Escuminac.
3: Interrogé à ce sujet, Pierre Damour avait noté aussi en 2022-2023 qu'il n'y avait pas d'éperlan dans les frayères de la rivière Estigouche.
5: 2022-2023, où comme guide de pêche, on ne voyait pas d'éperlans sur les frayères dans la rivière Estigouche. Si les éperlans sont pas présents, ben ça explique en grande partie pourquoi c'est plus rentable pour un pêcheur commercial d'aller pêcher. Ça prend des papas et des mamans pour faire des bébés. On n'a pas les populations de reproducteurs qui supportent une pêche commerciale. Donc, effectivement, comme on croit qu'on s'en va vers une disparition complète là, de la pêche commerciale de l'éperlan.
3: Pierre Damour considère que c'est le bar rayé qui est la cause de la baisse des éperlans, des truites et des saumons et qu'il faudrait que le gouvernement exploite sans tarder une pêche commerciale au bar rayé.
5: Tout est associé à l'arrivée de plus en plus abondante de bar rayé. Donc, moi, personnellement, je suis catégorique. Si on veut donner un peu d'oxygène à l'éperlan, au saumon, à la truite, ben, il faut commencer à exploiter commercialement le bar rayé. Puis, je pense que le gouvernement n'a plus d'autre choix parce que contraindre les pêcheurs, c'est la chose facile. On est vraiment du coup que le gouvernement mette ses culottes.
3: Pierre Damour ne nie pas qu'il puisse y avoir d'autres causes à la baisse de stock de différents poissons, mais ce qu'il observe, tout comme d'autres guides de pêche, désinimiquement aussi, c'est que le bar rayé est un prédateur, une espèce envahissante, comme la moule zébrée, et qu'il nuit, entre autres, à l'éperlan.
2: Julie, dans un autre sujet, Pierre-Luc Bugeaud, lui, qui est en mode électoral.
3: Oui, le président du syndicat des infirmières auxiliaires et inhalothérapeutes de l'Est du Québec avait annoncé l'automne dernier qu'il souhaitait porter les couleurs du Parti québécois dans Bonaventure lors des prochaines élections, l'automne prochain. Il explique être plus actif depuis que les deux comtés de la Gaspésie ont été sécurisés la semaine dernière. Pierre-Luc Bugeaud a passé une entrevue devant le comité de sélection du Parti québécois déjà et samedi dernier, il a pris la parole lors d'un souper de militants à Passepébiac devant une cinquantaine de personnes.
6: Je travaille présentement sur le terrain à la création de contacts, du porte-à-porte, de la signature aussi de cartes pour rencontrer puis présenter ma candidature aux gens de la région. Puis on voit qu'il y a un bon rayonnement, il y a un bon intérêt aussi. Je me fais interpeller de façon quotidienne.
3: Pierre-Luc Bugeaud ne prend pas d'engagement avant qu'il ne soit le candidat officiel du PQ. Il assure que plusieurs dossiers l'intéressent, cependant la question du train retiendra son attention, la diversification des marchés dans le domaine du bois et de la pêche aussi. Pierre-Luc Bugeaud s'intéresse également à la crise du logement qui doit absolument, dit-il, être réglée. Celui qui a atteint une certaine notoriété publique de par son rôle de président du syndicat croit qu'il possède la crédibilité nécessaire pour faire un bon candidat.
6: J'ai pas d'inquiétude. J'ai une base justement militante là, qui monte en force. Beaucoup, énormément d'appui aussi. Je suis quelqu'un qui a démontré ma crédibilité dans les 10 dernières années avec beaucoup de présence média, présence terrain. Je suis quelqu'un là, justement qui m'allie de plusieurs groupes.
3: Questionné sur le processus électoral, par ailleurs, qui s'enclenche, la présidente de l'association péquiste de Bonaventure, Ariane Caillé, affirme ne pas pouvoir s'avancer en ce moment sur de possibles autres candidats à l'investiture. Aucune date non plus n'a été fixée pour décider du choix du prochain candidat du Parti québécois dans Bonaventure. Ariane Caillé précise qu'aucune candidature non plus n'est officielle pour le moment, ce qui inclut celle de Pierre-Luc Bugeaud.
2: Québec veut freiner le désintérêt observé pour la chasse et la pêche dans la province.
3: Tout à fait. La ministre de l'Environnement, de la lutte au changement climatique, de la faune et des parcs, Pascale Derry, vient de lancer une stratégie pour soutenir la relève faunique. Le plan vise en particulier les 12 à 64 ans qui ont tendance à délaisser la forêt, donc en particulier les activités de chasse, de pêche, de piégeage, d'observation aussi des animaux. La première des trois grandes orientations est de rendre plus accessibles les activités forestières pour une première fois. D'ici la fin de la stratégie en 2030, Québec souhaiterait voir s'être développé des initiatives qui pourront prendre la forme, par exemple, de journées d'initiation à la pêche. On en voit déjà sur certains lacs. Des sorties en forêt aussi pour se familiariser avec les lieux de pratique ou bien des événements d'initiation au piégeage, à la chasse aussi. La ministre de la Faune avance dans son plan, par ailleurs, le souhait aussi d'accroître les connaissances des 17 ans et moins des enjeux de la nature parce que Québec fait le pari qu'une bonne compréhension des milieux naturels fait éclore éventuellement chez les enfants un intérêt pour les activités phoniques. La stratégie prévoit donc favoriser des initiatives scolaires et parascolaires en ce sens auprès des petits. En troisième lieu, le plan 2026-2030 vise à soutenir ceux qui n'ont pas naturellement un réseau qui est tourné déjà vers les activités phoniques. On parle entre autres des femmes, des personnes aussi qui vivent en milieu urbain. Québec estime qu'il est plus ardu de perdurer dans une nouvelle activité de chasse et de pêche si les proches ne sont pas déjà des adeptes. Or, le gouvernement voudrait encourager les organismes qui souhaiteraient mettre en place des activités de mentors. Québec voit aussi un intérêt économique à ramener les gens vers la chasse, la pêche et l'observation des animaux. C'est un secteur tout de même qui génère chaque année 4,7 milliards de dollars en dépenses et puis ça fournit aussi de l'emploi à 28 000 personnes en province.
2: Julie, en terminant, le séisme d'hier qui a fait beaucoup parler à Mont-Joli, ça a été ressenti sur une étendue relativement grande.
3: Oui, plus de 1300 rapports de témoins ont été rapportés à Ressources naturelles Canada après l'événement qui a été enregistré très exactement à 10h21. Les personnes les plus près de l'épicentre, donc au nord de Mont-Joli dans le fleuve, ont ressenti la secousse pendant une dizaine de secondes tout au plus. Même si le séisme dont l'épicentre donc se trouvait en plein fleuve, en plein fleuve, oui, au nord de Mont-Joli. Il n'était pas particulièrement intense, rapporte Ressources naturelles Canada. Il a été ressenti sur plus de 300 kilomètres toutefois, tout de même à la ronde, même jusqu'à Moncton, jusqu'au Saguenay, observe-t-on. Christopher Boucher, qui est analyste sismique, explique que les séismes généralement qui surviennent dans l'est du pays, comparativement à l'ouest du Canada, sont ressentis sur de plus grandes distances.
7: Je dirais que c'est attendu pour cette région, surtout partout à l'est du Canada. Les séismes seront ressentis sur une plus grande étendue en général parce que c'est une croûte continentale très stable, très compétente. Donc, les ondes vont se propager très loin relative à leur magnitude.
3: Il est fort possible, par ailleurs, que comme en 1982, qui est le dernier moment où la baie des Chaleurs a ressenti un séisme, qu'il y ait une réplique donc dans les prochaines heures.
7: Mais c'est certainement possible d'avoir un séisme suivant qui sera semblable ou plus grand. Donc, l'importance de savoir quoi faire durant le séisme, de se baisser, s'abriter et s'agripper si vous ressentez des secousses et attendre que les secousses se terminent. Et je dis ça surtout, par exemple, les séismes en 1982, on parle de deux séismes d'une magnitude semblable, un après l'autre.
3: Bon, pour remettre le tout en contexte, personne, même tout près de l'épicentre hier, n'a eu besoin de s'agripper ou se cacher sous
2: dire.
3: Les tables. Non.
2: Il ne fallait pas craindre de tsunami non plus.
3: Non, pas du tout. Ressources naturelles Canada est clair là-dessus d'ailleurs. Et l'expert rappelle par ailleurs que le séisme du Saguenay, qui est survenu le 25 novembre 1988, qui n'a pas été ressenti dans la baie des Chaleurs, selon Ressources naturelles Canada, très bien par contre dans le Bas-Saint-Laurent, je m'en rappelle d'ailleurs, avait causé des dommages à des bâtiments jusqu'à Montréal. Il avait été suivi de plusieurs répliques d'ailleurs, mais de moindre intensité.
2: Julie, merci beaucoup pour cette belle semaine.
3: Merci à toi, Rock, aussi.
2: On lâche pas avec la pluie.
3: Non. Moi, on se tourne vers dimanche.
2: Je suis en train de m'installer un pergola.
3: Mais là, ça va être un abri à pluie.
2: J'ai terminé la phase 1, mais la toile n'est pas encore mise, puis je pense pas que ça va être en fin de semaine. Peut-être dimanche.
3: Mais ça peut attendre.
2: On verra.
3: Après moi, t'auras pas de coup de soleil en fin de semaine.
2: Exact. Ben, merci beaucoup,
3: on
2: Julie.
3: On se retrouve lundi.
2: À plus.
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7: Pénélope Garon, bien le bonjour.
8: Allô, Rock.
7: Ça a l'air que je vais la faire hyper ventilée, mesdames et messieurs.
8: C'est parce que Rock a mis une casquette à l'envers. C'est de toute beauté.
7: Ah oui?
8: Avec les écouteurs puis la moustache. C'est ouais. un mec trio.
7: C'est un mec trio. Hey, Pénélope, écoute bien celle-là.
8: Oui.

0: c'est une belle version qui drive,
1: ouais,
0: ça.
1: Ben, certain.
0: Mais pourquoi on fait jouer ça, Pénélope?
1: Parce que hier, c'était le bal des finissants à l'école Antoine-Bernard, ici, à Carleton-sur-Mer.
0: Et où est-ce qu'on était, toi
1: on
0: et moi?
1: On était au bal des finissants.
0: Mais là, mesdames, messieurs, partez pas de rumeurs, on n'était pas là ensemble.
1: Non, on n'était pas là ensemble.
0: Parce que madame sort avec un monsieur de la haute.
1: Mon Dieu! C'est pour la toune!
0: Moi, j'étais en célibataire, mais j'étais là pour ma petite filleule.
1: Oui.
0: Au bal des, je pense que c'est le premier bal des finissants que j'allais depuis mon secondaire 5 en partant.
1: Elle était magnifique. Elle était magnifique, Stella.
0: Ah oui?
1: Oui.
0: Mais je la salue, ma chère Stella. Et toi, tu étais là pour ton fils.
1: Mon beau Ulysse, oui.
0: Bravo.
1: Finissant. Oui, vraiment, bravo. Bravo à puis, eux. Ça a été une belle soirée.
0: Moi, je trouve ça beau. Quand ils donnaient les... Comment on appelle ça? Un diplôme. Moi, je suis tellement pas allé à l'école
1: c'est
0: beaucoup, Pénélope.
1: Comment qu'on appelle ça? Leur mettre une espèce de papier, là.
0: C'est que je me suis couché tard aussi, il faut le dire. Là.
1: Moi,
0: je suis pas habitué. Hier, quand je suis parti de là, habituellement, ça fait à peu près 2 heures que je dors. Là.
1: Ben oui, mais quand j'ai pensé à toi, quand j'ai regardé l'heure, quand ça a terminé à 22h30, je me dis, ça se peut pas. Rock est pas là encore.
0: Je suis parti vers 9h, moi. Je m'ai donné. Il y a eu une pause, j'en ai profité. Mais parce que là, j'ai dit, me rendre chez nous dans mon lit. Puis l'autre affaire, c'est s'endormir après. Sur un high.
1: Ben oui, je comprends donc.
0: Trouvé ça beau quand il nommait puis qu'il donnait les diplômes. Puis après, il disait où les jeunes s'en allaient.
1: Oui.
0: Ça, j'ai trouvé ça beau.
1: C'est le fun, ils font ça chaque année. Ça nous donne une idée d'à peu près les jeunes s'en vont dans quelle direction. Tu vois qu'il y en a quand même beaucoup qui demeurent dans la région. Ça, c'est positif.
0: Oui.
1: Il y en a plusieurs qui vont aussi à l'extérieur. Il y a des gens qui s'en vont au cégep, formation professionnelle, aux adultes. Il y en a qui prennent des pauses. Donc, il y en a vraiment... ça s'en va un petit peu partout. Non, c'est beau de voir la... Cette jeunesse-là, moi, ça me donne espoir en l'avenir de la Gaspésie et du Québec.
0: C'est drôle tu dis ça parce que ça m'a fait ça aussi. Je me suis dit, gars, on va avoir des électriciens. Il y a des gars qui vont conduire des camions. Il y a des gens qui s'en vont en art et médias. Tu sais, je trouve ça beau. C'était éclectique.
1: Oui,
0: et
1: exact.
0: Ce que je trouve beau, mais semble que quand moi, à l'âge que j'ai... Tu sais, les métiers professionnels, c'était pas... Les gens disaient, voyons donc, va-t'en cégep, va-t'en... Maintenant, là, c'est valorisé, puis c'est une bonne chose.
1: Bien, certainement.
0: C'est des gars puis des filles qui gagnent très bien leur vie.
1: Moi, je me suis fait dire toute ma vie, va en sciences pures, ça ouvre toutes les portes.
0: Ben oui, ben c'est ça, moi aussi.
1: Puis je fais de la radio, j'ai fait des sciences pures, ça n'a pas rapport. Mais t'as raison.
0: Ah, t'as fait des sciences pures?
1: Oui, oui, oui.
0: Ben moi, j'avais pas la capacité scolaire pour faire ça.
1: Je pense que t'aurais été capable, j'en doute.
0: Ben en travaillant beaucoup.
1: Ben c'est ça, c'est ça. Mmh. Mais c'est beau aussi, et je sais pas si t'as remarqué, moi, ce qui s'est dégagé de cette soirée-là, c'est la solidarité. La solidarité entre les jeunes, ça embaillant. Tout le monde a été applaudi parce qu'ils défilent, comme tu disais, un après l'autre ou deux par deux. Il y en a qui étaient tout seuls. Ça applaudissait. Il y avait de la camaraderie. Quand les profs sont embarqués sur la scène, on entendait des blagues. Mais j'ai vraiment vu une espèce de cohésion de cette cohorte-là.
0: Oui,
1: mais même
0: hein?
1: L'année passée, j'avais un autre finissant l'année passée aussi. C'est beau parce que c'est là que le sens de la communauté, je trouve, prend tout son sens. La communauté prend tout son sens. Mmh. Et on bâtit ça petit à petit dans nos écoles. Tu sais, le temps que les parents ont s'investi au primaire à faire des journées thématiques, à offrir des repas à Noël, des activités, qu'on les reçoit chez nous, qu'on offre des lifts. Tu sais, il y en a qui disaient ça, les lifts qu'on donne. Mais tout ça crée un esprit de communauté. Les parents, on connaît l'ensemble des jeunes, pas tous intimement, il y en a qu'on connaît plus, mais c'est là qu'on crée ce tissu social-là pendant 10 ans de primaire et de secondaire. Donc, on sait que ces jeunes-là, j'ai l'impression, vont avoir le goût, eux, à leur tour, de reproduire ça, parce qu'ils ont ce sens-là, ils sont tissés serrés, et ils vont reproduire ça. Et c'est comme ça qu'on bâtit des sociétés intéressantes et bienveillantes.
0: Oui, ben effectivement. moi, Pénélope, puis je suis d'accord avec tout ce que tu dis parce que je l'ai senti hier aussi, la même chose que toi.
1: Oui.
0: Et ben moi, j'étais ému parce que j'ai pas d'enfant, puis je me suis dit, ça m'a permis de voir c'est quoi un bal définissant.
1: Oui, fait que, certainement.
0: J'ai beaucoup apprécié ce moment-là, mais l'arrivée aussi en voiture, cette valeur qui pleuvait, mais qu'est-ce que tu veux, on a fait avec, puis c'était beau, les parapluies, puis envoie donc, c'était beau quand même, là.
1: C'était beau, puis il n'y avait pas personne qui faisait la baboune, là.
0: Oh non!
1: Tu sais, et c'était drôle de les voir arriver, il y en a qui faisaient rouler leur moteur. C'est la tradition. Si vous connaissez pas, si vous avez pas encore eu de finissant, vous avez pas assisté, c'est que les jeunes, ça se passe maintenant à New Richmond. Auparavant, mon plus vieux, c'était à l'école Antoine Bernard.
0: Ah, okay.
1: Mais le nombre de finissants a augmenté tellement qu'il y avait plus de capacité. Donc, c'est rendu à la salle de spectacle des Jardins New Richmond. Et les jeunes partent, cette année, ils partaient de l'aréna. Ils font une espèce de défilé en voiture. Et là, il y a un Facebook live organisé par un direct sur Facebook. Et les jeunes arrivent, ils se présentent, ils vont au micro, mais ils défilent tous comme ça dans les voitures. Et il y en a toutes sortes, là. As-tu vu ceux qui sont arrivés dans une remorque? Il y avait une table,
0: oui.
1: Des parapluies, des chaises. Écoute, c'était original. Il y en a qui en arrivaient un gros 18 roues.
0: Oui, un gros camion.
1: Oui.
0: Une voiture de rallye.
1: Une voiture de rallye.
0: Arsenault qui était là.
1: Qui s'est pas gêné pour faire rouler son moteur. Il y avait de belles voitures.
0: Il y avait des belles voitures. Il y avait des vieux pick-up. Moi, c'est ça que j'aime. Il y a il y a toutes sortes d'affaires.
1: Il y avait la voiture Jérôme Cyr de Carleton, une 1975. Une espèce de longue voiture qui finit pas de finir.
0: Oui.
1: Brune. Probablement que tu fais rentrer 10 dans le siège avant. C'était, c'est toujours un beau.
0: Ça doit
1: beau
0: consommer moment. 20 litres au 100 km. Dans ce temps-là, là, les moteurs, c'était pas des petits moteurs aussi.
1: Non. Et là, ça a été vraiment une très, très belle soirée. Ensuite, il y avait l'après-bal. J'ai pas besoin de vous dire que les parents, on n'était pas là.
0: Mais moi, je vais raconter une petite anecdote que Julie Drapeau, en arrivant à 5 heures ce matin, a vue dans la cour de CFM. Je suis arrivé quelques minutes avant Julie. Julie rentre, elle vient me voir, elle dit, Rock, tu sais pas que je viens de voir? Je dis non. Elle dit, une voiture qui est arrêtée juste devant CFM. Elle dit, j'ai vu une porte ouvrir, c'était 4 jeunes qui étaient dedans. Je vous dirai pas qu'est-ce qui s'est passé quand la porte est ouverte. Mais vous pouvez vous imaginer.
1: On peut imaginer.
0: Elle dit, moi, j'ai rentré, j'ai pas regardé, je voulais pas voir ça. Mais c'est correct. Ils font leur expérience, puis j'espère que le conducteur était nickel pour conduire, surtout. Mais heureusement, c'était pas la personne qui a ouvert la porte qui conduisait. Alors, ça s'est passé dans la cour de CFM ce matin. Je pense que c'était peut-être les relents du bal ou du bleu-bleu, je sais pas.
1: Ah ben oui, c'est vrai, parce qu'il y a beaucoup de choses qui se passent.
0: Tout est possible.
1: Mais là, il y avait cet après-bal-là, puis c'est des rites de passage. Il faut passer par là.
0: Oui.
1: C'est le bon moment. C'est à 16 ans qu'il faut faire ces expériences-là. Moi, chez nous, il y en a, ils sont à peu près 8 dans le sous-sol.
0: Ah oui?
1: Il y a 2 voitures dans l'entrée dont je ne connais pas. Il y a beaucoup de souliers, puis il y a beaucoup de monde.
0: Mais je trouve ça beau.
1: Mais oui, mais c'est ça, tu sais, c'est d'accueillir ces jeunes-là chez nous. C'est là qu'on tisse des liens.
0: Tu les as pas vus ce matin, je suis sûr. Hein?
1: Mais non, ils adorent. J'entends des ronflés.
0: Ah, c'est adorable. Honnêtement, oui. Bravo. Bravo à tous ces jeunes-là, les gars, les filles qui sont là. Moi, j'ai apprécié ça beaucoup, beaucoup.
1: Ah, ben tant mieux. Je comprends que t'aies pu vivre ça. Il y a toujours une belle ambiance. Puis les parents sont là, les frères, les sœurs. Moi, mon plus vieux est descendu de Montréal pour pouvoir être là. J'ai trouvé ça...
0: Pour son frère.
1: Pour son petit frère. Oui. Donc, on était réunis, toute la famille, le temps de ce bal-là. C'est magnifique.
0: C'est totalement adorable.
1: Oui.
0: J'ai-tu oublié... Ben oui. Bien évidemment, il est rendu 9 ans, puis on a oublié de passer nos pubs.
1: Veux-tu les passer?
0: Ben non, il est trop tard. On va falloir parler à notre Lisa qui va nous aider là-dedans.
1: Une chance qu'elle est là.
0: Puis il y a des reportages en direct qui commencent avec Louis-Philippe qui est au marché Carleton-sur-Mer métro aujourd'hui à 9h10. Alors, c'est tout ça qui va se passer. À ton émission, Pénélope, aujourd'hui.
1: Écoutez, je reçois Joanie Robichaud à 10h15 et à 10h45, je reçois Milan avec le Théâtre de la Petite Marie.
0: Ah.
1: Elle fait une exposition avec les légumes comestibles. En tout cas, c'est intriguant. Okay. J'ai hâte de voir.
0: Ben, Pénélope, merci beaucoup.
1: Merci à vous.
0: Je suis content de voir que t'as pas hyperventilé. À cause de ma casquette, ça me fait plaisir. Toi, la casquette, tu la portes plutôt bien. Elle a de la classe, ta casquette.
1: Merci.
0: Et t'as un beau gilet, Gaspésie, je t'aime en plus.
1: Gaspésie. Ben, tu sais pourquoi? parce qu'après la soirée d'hier, je pense que j'aime encore plus la Gaspésie.
0: J'aime ça entendre ça, Pénélope. Mm. Merci. Ça, je trouve que ça finit bien la semaine.
1: Oui.
0: Bonne fin de semaine, ma chère consœur de travail bien-aimée. Puis je te souhaite, profites-en avec tes gars en maison, dans le sous-sol.
1: Oui, je vais en profiter.
0: Prends soin d'eux autres aujourd'hui avec du Pepto-Bismol.
1: Puis un petit peu de bouillon de poulet.
0: Exact. On se reparle tantôt à 11h45. Bye-bye tout le monde. Passez une excellente journée. Puis merci d'être là au 94.9-106.1 Passe-Pébiac.

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1: Oui, bon matin à tous. 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
2: Voici une belle opportunité d'emploi. Le garage Restigouche de Matapédia est à la recherche d'un mécanicien automobile pour remplacer un départ à la retraite. 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
3: La Ville de Carleton-sur-Mer cherche deux personnes débrouillardes et manuelles pour s'occuper de l'aréna Léopold Leclerc et de la patinoire extérieure de l'OTJ en tant qu'ouvrier-ouvrière municipale. 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

0: 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À vendre, un quadriporteur 2021 Comet Pro Rouge avec chargeur, batterie et pare-brise. Dernière utilisation 2024. Aussi un ensemble solaire comprenant deux panneaux solaires de 100 watts, deux batteries décharge profonde 6 volts, un contrôleur de charge de 20 ampères et un ondulateur 1000 watts. A été utilisé 3 jours. Les prix sont sur demande. Contactez Michel Bernard au 418-388-5034. Perdu un téléphone cellulaire de marque Samsung au deuxième étage de l'hôpital de Maria le 17 juin. Si retrouvé, contactez le 418-372-9163. À vendre, une tente roulotte Coleman Pioneer Newport fabriquée par Fleetwood. Inclus au vent, tente repas en annexe pour l'extérieur, poêle à gaz 2 ronds pour l'extérieur, porte moustiquaire, pneus neufs achetés en 2025, possibilité de lit pour enfants sur la table à manger, possibilité d'entreposage dans un garage à proximité pour la saison hivernale. Particularité, se monte et se démonte facilement. Le prix est à discuter, contactez Daniel au 418-364-6666.
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Bonjour tout le monde, comment allez-vous? Aujourd'hui, 10h08, on a eu un petit faux départ. Tout est rentré dans l'ordre. Comment allez-vous ce matin? Partout dans la baie des Chaleurs, un petit matin gris et pluvieux, n'est-ce pas? Enfin, il pleut depuis hier soir, ça ne change rien. On est de bonne humeur quand même, très heureuse de vous retrouver encore une fois ce matin. Pour aujourd'hui, ben écoutez, c'est pas très compliqué, c'est de la pluie. On a de la pluie pour l'ensemble de la journée et ça se poursuit également pour dimanche. La bonne nouvelle, je vous dirais, c'est pour samedi, pardon, la bonne nouvelle, c'est que dimanche, on prévoit alternance de soleil et de nuages. On pensait avoir de la pluie toute la semaine, mais non, on devrait avoir du soleil pour dimanche, un maximum de 18. Aujourd'hui, ben écoutez, on prévoit encore 5 à 10 mm de pluie avec un maximum de 14 degrés. Il fait 12 degrés en ce moment sur la baie des Chaleurs. Dans une... Dans 5-6 minutes à 10h15, on va parler avec Joanie Robichaud, qui est la porte-parole gaspésienne des Journées de la culture 2026. Et on reçoit également l'artiste Milan à 10h45 avec le Théâtre de la Petite Marie pour son projet Rumeurs comestibles. Elle est à la recherche de participants pour discuter des défis de l'alimentation locale. Tout ça dans la première heure. On aura aussi au cours de l'émission, on revient avec un finaliste concours d'épicerie gagné 200$. C'est aujourd'hui qu'on fera deux gagnants, Marché Richelieu à Nouvelle et Ferme Tradition Bourdage. C'est le menu de la première heure. Bienvenue à Ici l'Horizon.

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2: 10h17 en ce vendredi 19 juin. On va parler des Journées de la culture 2026. Si vous suivez depuis plusieurs années maintenant les Journées de la culture, vous le savez, c'est à l'automne, c'est en septembre. Pourquoi on en parle? Mais c'est parce que les inscriptions sont ouvertes et ce, depuis le début juin. Qu'est-ce que ça veut dire au juste? Ben, on va en parler tout de suite avec la porte-parole pour la Gaspésie, les îles de la Madeleine de ces Journées de la culture-là, Joanie Robichaud. Joanie, bonjour! Joanie, bonjour. Oui, bonjour Joanie.
3: Oui, bonjour Pénélope.
2: On t'a retrouvé. Merci beaucoup d'être là ce matin pour nous parler des Journées de la culture. D'abord, j'aimerais savoir, quel sera ton rôle à titre de porte-parole pour notre grande région?
3: En fait, mon rôle, c'est de promouvoir les Journées de la culture auprès de la population, mais aussi auprès des entreprises, des organisations, des municipalités, de faire parler des Journées de la culture, autant pendant les inscriptions qu'en septembre, quand ce sera le temps pour la population de participer. Donc, mon rôle, c'est vraiment ça, c'est vraiment de propager la bonne nouvelle, si je peux dire.
2: Donc, justement, parlons-en de ces fameuses inscriptions. En quoi ça consiste et pourquoi les gens ou les organisations doivent-elles s'inscrire au juste?
3: Oui, en fait, les Journées de la culture, comment ça fonctionne? C'est qu'à chaque année, les organisations culturelles, les artistes professionnels, les municipalités doivent s'inscrire à partir de juin pour offrir des activités gratuites à la population en septembre. Donc là, on est dans la vague d'inscription. C'est important que les organisations commencent à regarder qu'est-ce qu'elles veulent offrir, que les artistes réfléchissent aussi à des activités qui pourraient être offertes à la population parce que ben moi, j'aimerais ça là, qu'on soit la région avec le plus d'activités offertes par nombre d'habitants.
2: Ça m'étonne pas de toi et de ton ambition. 30e édition, est-ce qu'il y a un volet particulier pour cette édition 2026 des Journées de la culture?
3: Cette année, en plus, c'est la 30e édition des Journées de la culture, puis la thématique, c'est la culture, ça fait du bien. Je trouve que ça arrive tellement à un bon moment de se rappeler à quel point la culture nous unit, à quel point la culture est importante. Puis ces activités-là, en fait, qui sont organisées, c'est des activités qui vont mettre de l'avant la médiation culturelle. Donc, d'accord, on va demander à ce que le public puisse participer. Ça peut être des initiations, ça peut être des découvertes. C'est vraiment de permettre au plus de gens possible de s'initier et de participer à des activités culturelles.
2: Est-ce que les inscriptions sont ouvertes à l'ensemble des organismes qui œuvrent dans le milieu de la culture?
3: Oui, absolument. Les inscriptions sont ouvertes à toutes les personnes qui travaillent au niveau professionnel dans la culture. Donc, ça peut être des travailleurs autonomes, des artistes professionnels, ça peut être des municipalités, ça peut être des organisations culturelles. Puis on en a beaucoup là, des gens qui travaillent en culture dans nos régions. Des fois, on n'est peut-être pas conscient à quel point la culture, ça peut couvrir large, mais c'est ce que les Journées de la culture permettent, c'est vraiment de faire prendre conscience à la population de toute cette richesse culturelle-là qu'on peut avoir.
2: Oui, il faut rappeler aussi, les Journées de la culture, c'est offert gratuitement à la population. Et comme tu le dis, c'est bien pour nous, les citoyens, mais c'est aussi profitable à ces organismes-là. Peut-être ces organismes qui, dans certains cas, ne sont pas très connus, on les met en valeur à ce moment-là?
3: Oui, absolument. Le site web des Journées de la culture va mettre en valeur toutes les activités qui sont organisées dans les différentes régions du Québec. Et moi, c'est aussi mon rôle pour la région Gaspésie de la Madeleine de mettre de l'avant les activités, les organisations culturelles, les artistes qui vont participer pour en faire parler. Parce que comme tu le dis, des fois, on les connaît pas nécessairement. Ouais. Mais ils sont là sur le territoire, c'est hyper intéressant ce qu'ils ont à offrir. Donc, ça va aussi faire partie de mon travail, de montrer toute cette belle diversité culturelle-là.
2: À quel point c'est important, selon toi, que la communauté aussi, oui, que les organismes s'inscrivent. Là, c'est un peu pour ça qu'on en parle aujourd'hui, c'est de dire, hey, oubliez pas, les Journées de la culture s'en viennent en septembre, 25, 26, 27 septembre. Mais à quel point c'est important pour la population d'embarquer, selon toi, d'aller à la découverte d'organismes culturels, d'activités culturelles sur notre territoire?
3: En fait, la culture, c'est un vecteur tellement important de notre développement, du développement de nos communautés. Donc, je pense que c'est hyper intéressant et pertinent que les gens prennent le temps d'aller à la découverte de nouvelles activités culturelles. Des fois, on peut être surpris de voir tout ce qui se passe autour de nous. Puis c'est vraiment... C'est un vecteur qui réunit les gens aussi, la culture.
2: C'est vrai.
3: Donc, on fait des belles rencontres. Je pense que ça peut être profitable à tous les niveaux.
2: Oui, puis souvent, j'entends des gens dire « Ah, je vais aller voir tel show à Montréal, tel show à Québec. » Il y en a qui vont même à Toronto. On en a beaucoup chez nous, de belles choses qui se font, qui se créent.
3: On en a tellement chez nous, des belles choses qui se font et se créent. C'est correct d'aller en voir à l'extérieur de la région.
2: Oui, oui, on s'entend.
3: Mais en même temps, pourquoi ne pas profiter aussi de tout ce qu'on a ici?
2: Oui, et Joannie, en terminant, à quel moment est-ce qu'on saura, ou peut-être dire d'emblée, attends, je vais reformuler ma question. Les organismes font jusqu'à quelle date pour s'inscrire et à quel moment est-ce qu'on aura la programmation des Journées de la culture? Je comprends qu'on est tôt un peu là, dans la saison, là, mais quand même.
3: Les organismes, les travailleurs culturels, oui. Les organisations peuvent s'inscrire jusqu'à la fin août. Par contre, si ils veulent profiter du rayonnement complet qu'offre l'organisation que sont les Journées de la culture, d'ici au 15 juillet, c'est préférable parce que ça donne le temps de s'afficher sur le site web et de faire partie de la campagne de promotion nationale.
2: Oui.
3: Mais quand même, c'est ouvert jusqu'à la fin de l'été, jusqu'à la fin août. Et à la mi-septembre, la programmation va être dévoilée sur le site web des Journées de la culture pour chacune des régions du Québec. Parallèlement à ça, moi, je vais créer du contenu sur mes réseaux sociaux pour faire rayonner les organismes, les activités et la culture en général en Gaspésie et aux îles. Donc, on risque d'en entendre parler un peu à différents moments durant l'été, mais les inscriptions, c'est vraiment, si possible, d'ici à la mi-juillet pour les organismes.
2: Donc, l'invitation est lancée. Joannie, je t'invite déjà à revenir à l'émission. Une fois que la programmation sera sortie, on pourra en jaser de ce qui est offert sur le grand territoire de la Gaspésie et des îles. Je rappelle, Joannie Robichaud, que tu es la porte-parole des Journées de la culture 2026 pour la Gaspésie et les îles. Merci beaucoup d'avoir été avec nous ce matin.
3: Un grand merci à toi, Pénélope.
2: Bye-bye, à la prochaine. Bye.

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4: Bonjour à tous, ici Julie Drapeau. Le maire d'Escuménac craint que ce soit la fin de la pêche commerciale à l'éperlan. La dernière saison a été déplorable en toute apparence, bien que le ministère de l'Environnement, de la lutte au changement climatique, de la faune et des parcs n'ait pas encore dévoilé les résultats. Sylvain Roy remarque aussi que la pêche sportive a été moins bonne que les années précédentes et que les entreprises commerciales, donc, qui misaient sur de bonnes quantités de poissons, voilà, sont reparties bredouille. Le guide de pêche et biologiste à la retraite, Pierre Damour, confirme ce qu'observe le maire d'Escuménac. Interrogé à ce sujet, Pierre Damour avait noté en 2022-2023 qu'il n'y avait pas d'éperlan dans les frayères de la rivière Estigouche. Québec veut freiner le désintérêt observé pour la chasse et la pêche dans la province. La ministre de l'Environnement, de la lutte au changement climatique, de la faune et des parcs, Pascale Derry, vient de lancer une stratégie pour soutenir la relève dans le secteur de la faune. Le plan vise spécifiquement les 12 à 64 ans qui désertent la forêt. La première des trois grandes orientations est de rendre plus accessibles les activités fauniques pour une première fois. La ministre de la Faune avance dans son plan aussi le souhait d'accroître les connaissances des 17 ans et moins des enjeux de la nature. Québec fait le pari, en fait, qu'une bonne compréhension des milieux naturels fait éclore chez les enfants un intérêt pour les activités phoniques plus tard. Et Pierre-Luc Bugeaud entre en mode électoral. Plus de détails et d'autres nouvelles à notre prochain bulletin complet, 11h30.
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0: Il est 10h46 en ce vendredi 19 juin. Lorsqu'on avait fait le tour de la programmation du Théâtre de la Petite Marée, on avait parlé du projet Rumeurs comestibles. Eh bien, l'artiste qui est responsable ou en charge de ce projet-là est à la recherche de passionnés d'agriculture durable, de souveraineté alimentaire ou tout simplement de la nourriture pour sa recherche, pour son projet. Elle s'appelle Mila. Elle est avec nous. Mila, bonjour.
1: Bonjour.
0: Merci d'être là ce matin avec nous. Parlez-nous d'abord, mettons la table, qu'est-ce que Rumeur comestible?
1: Rumeur comestible, c'est un show qui parle de l'industrie agroalimentaire. C'est une pièce de théâtre d'objets.
0: Oui.
1: Qui est née dans les Caraïbes, qui a grandi ici au Québec, au Mexique, au Brésil. Puis c'est mes réflexions, mes observations sur la bouffe. C'est des scènes comiques dont les vedettes sont des fruits et légumes, dont le titre.
0: Oui, donc, comment ça... j'allais dire, comment ça s'articule pour mettre des fruits et des légumes en vedette, justement?
1: Oui. Oui, ben c'est ça, c'est un peu la voix des fruits et légumes. C'est comment eux, ils vivent tous les bouleversements qui sont créés par les humains dans le cadre de la production alimentaire. C'est un sujet que je maîtrisais pas nécessairement, mais qui touche tout le monde parce qu'on mange tous et toutes.
0: Oui.
1: Fait que je me suis mis à creuser ça, puis ça m'a même ramené l'année passée à Matapédia dans une résidence de recherche et création. Qui m'a permis de comme redécouvrir l'endroit d'où je viens, mais sous cet angle-là. Puis c'est ce que je vais faire aussi cet été dans la baie des Chaleurs.
0: Parce que vous avez voyagé pour votre recherche et vous vous intéressez notamment aux défis de l'alimentation locale. C'est un peu ce qui fait en sorte que vous tendez la main aux gens, que ce soit du milieu agricole, de près ou de loin, j'aurais goût de dire, qui ont goût de participer à votre recherche?
1: Oui, exact. En ce moment, ce qui m'occupe, c'est la question des obstacles qui se dressent entre cet idéal de produire et manger local, bio, dans le respect de la nature, et la réalité. Fait que tout le monde qui est impliqué de près ou de loin dans l'agriculture, dans le maraîchage, qui en ont déjà fait, qui pensent à le faire, des organisateurs ou organisatrices communautaires qui facilitent aussi par exemple des marchés publics ou la sécurité alimentaire ou juste des gens qui se questionnent avec leur lien avec la nourriture, ça me ferait vraiment plaisir de parler avec toutes sortes de monde parce que c'est une conversation collective qui va nourrir le spectacle.
0: Oui. Et vous, comme vous avez voyagé déjà, vous avez entamé déjà des recherches pour ce spectacle-là, pour Rumeurs comestibles. Est-ce que les défis sont sensiblement les mêmes quand on parle de l'alimentation locale et on se pose souvent la question bio? Est-ce qu'on est mieux de privilégier le bio on a des framboises bio de la Californie ou des framboises locales qui n'ont pas nécessairement l'étiquette biologique? Il y a ce questionnement-là. Mais est-ce que vous constatez que ce sont des questionnements universels à cette époque-ci?
1: Oui, c'est très complexe. Il y a comme pas une seule bonne réponse.
0: Oui.
1: Mais il y a des choses qui reviennent beaucoup parce qu'on est dans un monde où qui est régi beaucoup par les monopoles. Fait que tous les petits producteurs, productrices ont plus de misère, puis même si ils font les choses bien, ben peut-être que leur voisin, c'est une grosse compagnie qui met plein de produits chimiques, par exemple, où il y a beaucoup de politique qui est mêlée à tout ça, en fait, qui vient compliquer les choses beaucoup, qui diminue l'accès aux terres, par exemple. Après, c'est sûr que la dynamique nord-sud est différente.
0: Oui.
1: Parce que nous, on reçoit comme les meilleurs produits d'ailleurs, tandis que des fois, les gens qui les produisent n'ont même pas accès à eux. Fait que ça vient aussi jouer dans la balance. On n'est pas toujours conscient des dynamiques qui sont occasionnées par nos choix à l'épicerie, disons.
0: Oui. Est-ce que vous abordez la question? Moi, j'avais discuté avec des producteurs de framboises qui disaient, les producteurs d'ici, du Québec, qui disaient, il y a tellement de barrières à l'entrée sur les tablettes d'épicerie où la grande majorité, oui, on a des marchés publics, mais la grande majorité de la population va chercher ses aliments et se nourrit dans des épiceries, des grandes bannières que l'on connaît, que les barrières à l'entrée sont tellement énormes que finalement, ce ne sont que les énormes joueurs qui réussissent à rentrer. Or, c'est une aberration quand vous avez des producteurs de framboises locaux, mais vous allez à l'épicerie et on vous propose des framboises de la Californie. Je répète le même exemple, mais de la Californie. Oui. Est-ce que ça fait partie de ce que vous discutez, d'un des défis que vous abordez?
1: Oui, c'est une grosse piste de réponse. Mm. Toute la bureaucratie qu'il y a autour de la mise en marché, en fait, c'est comme le morceau où ça bloque, la mise en marché, c'est le lien entre les producteurs puis les consommateurs, consommatrices. J'ai justement sur ma table le livre « La ferme impossible » de Dominique Lamontagne.
0: Ah oui!
1: C'est vraiment comme le processus d'élaboration des lois, des règles, des syndicats, de la grosse machine derrière qui fait en sorte que maintenant c'est vraiment difficile de juste avoir une petite ferme et de vendre à ses voisins et voisines, par exemple.
0: Oui, exact. C'est un sujet absolument passionnant, absolument fascinant. Les gens qui nous écoutent, qui se disent, ben moi, je veux faire partie de la discussion, que leur demandez-vous au juste, Mila, et comment on entre en contact avec vous?
1: Ben juste m'envoyer un petit courriel. Mon courriel, c'est coordination@theatredelapetitemarie.com.
0: D'accord.
1: Puis à partir de là, on va se prendre un café, je peux venir... visiter votre jardin, on peut s'appeler, c'est comme vous préférez, juste question d'avoir une conversation ensemble à ce sujet-là.
0: Oui.
1: Puis, ce qu'il faut savoir, c'est que toutes ces belles conversations et ces beaux échanges-là vont nourrir le spectacle dès cet été. Il va y avoir une nouvelle scène qui va être ajoutée au spectacle, puis vous allez pouvoir la voir... dans les marchés publics, les jardins communautaires d'alimentaires, puis quelques fermes de la région aussi.
0: Exact. Donc, on va se promener dans nos marchés publics et on risque de vous croiser. Je mettrai l'adresse pour vous rejoindre sur notre site web. Je rappelle, Mila, que vous êtes en résidence au Théâtre de la Petite Marée à Bonaventure jusqu'au 25 juin. Donc, l'appel est lancé pour tous ceux qui œuvrent de près ou de loin dans le milieu agricole, qui ont goût de participer à cette conversation avec Mila. Ne vous gênez pas, elle attend vos messages et vos appels. Merci beaucoup, Mila, d'avoir été avec nous.
1: Et merci de Bonaventure aussi qui me soutient dans cette aventure dans le cadre de leur entente de développement culturel.
0: Merci et bon développement avec Rumeurs Comestibles. Bye bye, Mila, bonne journée.
1: Bonne journée à vous.
0: Au revoir.

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11h05, on entame la deuxième heure d'Ici l'horizon en ce vendredi 19 juin, lendemain ou surlendemain ou veille de

Belle collégialité, une belle camaraderie, l'amour de leur prochain. Vraiment, chapeau à tous les finissants. C'est pas rien, terminer son secondaire. Parfois, on a l'impression qu'on le prend pour acquis parce qu'il y a de plus en plus de gens au Québec qui ont des études supérieures, mais faut pas le prendre pour acquis. C'est une grosse étape et félicitations à vous toutes et tous. Ceci étant dit, il fait 13 degrés actuellement sur la baie des Chaleurs. N'hésitez pas à nous écrire animation@commercialsufm.com ou encore vous utiliser l'outil Messenger de notre page Facebook Fan de Sioux. Tiens, profitez-en pour nous suivre. Ça nous fait plaisir toujours de vous lire. Bienvenue à cette deuxième heure d'ici l'horizon.

0: Voici maintenant vos informations de la presse canadienne. Tout d'abord, Israël et le groupe armé Hezbollah auraient convenu de renouveler leur cessez-le-feu selon deux sources de l'agence de presse Associated Press. La trêve aurait été négociée par le Qatar, les États-Unis et l'Iran. Le Hezbollah n'a pas immédiatement confirmé que le cessez-le-feu était entré en vigueur. Israël n'a pas non plus réagi à cette trêve. Ce développement est survenu alors que les pourparlers entre les États-Unis et l'Iran prévus aujourd'hui en Suisse, ont été reportés à la suite de violents combats qui ont opposé Israël au Hezbollah dans le sud du Liban. Chez nous, le gouvernement du Québec annonce que des démarches vont être lancées afin de réaliser des projets pilotes de salles d'attente virtuelles dans le système de santé. Un premier projet pilote sera mis de l'avant dans la région de Lanaudière pour une salle d'attente virtuelle. Un patient qui a été évalué et trié aux urgences pourra attendre chez lui et conserver sa place dans la file plutôt que de rester à l'hôpital s'il est considéré comme non urgent. Une autre initiative sera testée dans Lanaudière et dans la région de la Capitale-Nationale afin d'éviter les déplacements non nécessaires à l'urgence. Quatre groupes de la société civile demandent au gouvernement de Christine Fréchette de lancer une commission d'enquête publique sur le racisme policier. Ces organisations, dont Hoodstock et la Ligue des droits et libertés, ont envoyé une lettre à la première ministre hier pour appuyer leur demande. Cette initiative survient après que la police de Montréal a démantelé une équipe du poste de quartier 39 à Montréal-Nord en raison d'allégations graves de comportements racistes. Les signataires estiment qu'une telle enquête publique est essentielle pour établir la confiance de la population envers les forces de l'ordre. Et puis en terminant au sport, au soccer, le Canada reprendra l'entraînement aujourd'hui à Vancouver après sa victoire écrasante 6-0 contre le Qatar lors de la Coupe du Monde. L'équipe canadienne devrait faire le point sur l'état de santé du milieu de terrain Ismaël Koné, qui s'est fracturé la jambe gauche en deuxième demi et qui a dû être évacué du terrain sur une civière. Il a été transporté dans un hôpital de Vancouver où il se préparait à subir une intervention chirurgicale. Le prochain match du Canada aura lieu que mercredi prochain contre la Suisse. Voilà, c'était vos informations de la presse canadienne.
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0: À la météo pour aujourd'hui, sans surprise, c'est de la pluie intermittente. On devrait recevoir encore 5 à 10 mm avec un maximum de 14 degrés. La pluie se poursuit ce soir, 10 à 15 mm supplémentaires à recevoir avec un minimum de 9 degrés. Demain, pluie intermittente, ça devrait cesser tard en après-midi. Ce sera nuageux par la suite, maximum de 15 pour demain. Au cours de la nuit, reprise de la pluie, minimum de 11. Et pour dimanche, alternance de soleil. Oui, j'ai dit le mot soleil pour dimanche. Et de nuages avec un maximum de 18. Il fait 13 degrés actuellement sur la baie des Chaleurs.

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Le groupe Beaumont et Drive à boire. 11h21 dans ce 19 juin. C'est l'heure du concours d'épicerie. Oui! Je m'apprête à faire une autre ou un autre finaliste pour le concours qui sera gagné dans l'émission de Louis-Philippe Morin. Donc, je vous rappelle qu'on fait des finalistes dans chacune de nos émissions toute la semaine et on reprend ça le lundi pour d'autres chèques cadeaux. Les deux chèques cadeaux qui seront tirés cet après-midi proviennent du marché Richelieu à Nouvelle, un 200$, et de la ferme Tradition Bourdage, un autre 200$. Merci à nos partenaires, ça nous fait toujours très plaisir. À vos téléphones, tout le monde, 418-364-7094, le poste 105. Je vais prendre le sixième appel alors qu'on écoute Ariane Moffatt. Et petite joie, c'est une petite joie se gagner des concours. Bonne chance tout le monde.

Une autre finaliste. Bravo, félicitations. Nicole Cyr de Kaplan, dont le nom va rentrer dans la petite boîte pour notre tirage de cet après-midi avec Louis-Philippe Morin. Félicitations, Madame Cyr, et merci à tous ceux et celles qui ont participé à ce concours. Bonne chance à tous.

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1: 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Voici maintenant le bulletin d'information régionale.
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11: Bonjour à tous, ici Julie Drapeau. Des marcheurs ont découvert des dizaines de homards échoués sur les berges du fleuve Saint-Laurent à Cap-des-Rosiers cette semaine. Selon Sarah Bouliane, agente des pêches et superviseure de terrain au bureau de Gaspé de Pêche et Océan Canada, l'effort vent reçu dernièrement dans ce secteur serait en cause.
12: C'est un secteur qui est assez sujet là à recevoir des quantités de homards sur les berges. En fait, c'est lorsqu'on va recevoir des grands vents qui va créer une espèce de vague de fond qui va ramener le homard sur les berges. Pour le homard, on va remarquer une migration qui est saisonnière, donc qui va amplifier la quantité de homard qu'on va retrouver sur les berges. Donc, je m'explique, au fur et à mesure que les eaux vont se réchauffer, ben le homard, lui, va se déplacer vers les zones qui sont peu profondes, soit pour s'accoupler, pour pondre ou pour muer. Puis, étant donné l'abondance du homard, lorsqu'on va recevoir des bons vents combinés aux effets de courant puis de grande marée, ben, les vagues vont amener le homard à s'échouer sur la plage.
11: Lorsque la vague ramène le homard sur la plage, il est encore vivant, mais Sarah Bouliane lève le drapeau rouge car il n'y a aucune pêche récréative pour cette espèce. Les amandes sont également très salées. Elle précise aussi qu'il est strictement interdit de les ramasser pour les consommer. Le maire d'Escuminac craint que ce soit la fin de la pêche commerciale à l'éperlan. La dernière saison a été déplorable en toute apparence, bien que le ministère de l'Environnement, de la lutte au changement climatique, de la faune et des parcs n'ait pas encore dévoilé les résultats. Sylvain Roy remarque aussi que la pêche sportive a été moins bonne que les années précédentes et que les entreprises commerciales qui misaient sur de bonnes quantités de poissons sont reparties bredouilles.
13: En ce qui a trait à la pêche commerciale, certains ont tenté l'expérience, ont été tendre des filets, puis à ma connaissance, c'est ce que j'ai vu, ils n'ont pas pris grand-chose. Fait que c'était comme à perte, sérieusement. Donc, les stocks n'étaient pas là.
11: Sylvain Roy explique que le fait que la banquise se soit créée plus tôt dans la baie cet hiver n'a pas aidé. Dès que les filets ont pu être installés, la ressource avait quitté. Il s'attend d'ailleurs à ce que la pêche commerciale fasse partie du folklore à court terme.
13: Ce qui arrive, c'est que la banquise s'est créée dans le fond de la baie de Pointe-à-la-Garde plus tôt. Il y a eu une possibilité de pêche récréative là. À partir du moment où la glace était assez solide pour tendre les filets, la ressource n'était pas là. Puis il y a pas eu de grandes prises. Donc, c'est une activité qui, à mon avis, va disparaître et que cette pêche-là va devenir folklorique éventuellement.
11: Les causes peuvent être multiples, avance Sylvain Roy, qui est originaire d'Escuminac, en plus d'être le nouveau maire. Outre la banquise, le bas rayé, les changements climatiques et même le phoque peuvent être responsables de la baisse de la ressource, comme l'avait constaté d'ailleurs un biologiste l'an dernier.
13: Ben, les pêcheurs au Nouveau-Brunswick, au filet, en prennent, mais tout le monde peut constater qu'il y a un effondrement des stocks. Puis c'est dû à quoi? Ben, c'est multifactoriel. On peut pas mettre le doigt sur une chose puis dire c'est juste ça. On a la présence du bas-rayé qui est importante comme prédateur. On a les changements climatiques. Même si la banquise prend, l'eau est quand même plus chaude qu'elle l'était. Donc ça peut changer aussi le cycle de déplacement de l'éperlan.
11: Le ministère transmettra les résultats de la pêche commerciale à l'éperlan l'automne prochain. Et poursuivons sur le même sujet, le guide de pêche et biologiste à la retraite, Pierre Damour, confirme ce qu'observe le maire d'Escuminac. Interrogé à ce sujet, Pierre Damour avait noté en 2022-2023 qu'il n'y avait pas d'éperlan dans les frayères de la rivière Estigouche.
14: 2022-2023, où comme guide de pêche, on ne voyait pas d'éperlan sur les frayères dans la rivière Estigouche. Si les éperlans sont pas présents, ben, ça explique en grande partie pourquoi c'est plus rentable pour un pêcheur commercial d'aller pêcher. Ça prend des papas puis des mamans faire des bébés. On n'a pas les populations de reproducteurs qui supportent une pêche commerciale. Donc, effectivement, comme on croit qu'on s'en va vers une disparition complète là, de la pêche commerciale de l'éperlan.
11: Pierre Damour considère que c'est le bas rayé qui est la cause de la baisse des éperlans, des truites et des saumons dans le cours d'eau et qu'il faudrait que le gouvernement exploite sans tarder la pêche commerciale au bas rayé.
14: Tout est associé à l'arrivée de plus en plus abondante de bas rayés. Donc, moi, personnellement, je suis catégorique. Si on veut donner un peu d'oxygène à l'éperlan, au saumon, à la truite, ben, il faut commencer à exploiter commercialement le bord rayé. Puis je pense que le gouvernement n'a plus d'autre choix parce que contraindre les pêcheurs, c'est la chose facile. On est vraiment du coup que le gouvernement méticuleux.
11: Pierre Damour ne nie pas qu'il puisse y avoir d'autres causes à la baisse des stocks de différents poissons. Mais ce qu'il observe, tout comme d'autres guides de pêche des années maintenant, c'est que le bord rayé est un prédateur, une espèce envahissante, comme comme la moule zébrée et qu'il nuit, entre autres, à l'éperlan. Et puis, Québec veut freiner le désintérêt observé pour la chasse et la pêche dans la province. La ministre de l'Environnement, de la lutte au changement climatique, de la faune et des parcs, Pascale Derry, vient de lancer une stratégie pour soutenir la relève faunique. Le plan vise en particulier les 12 à 64 ans. La première des trois grandes orientations est de rendre plus accessibles les activités fauniques pour une première fois. D'ici la fin de la stratégie, en 2030, Québec souhaiterait voir se développer des initiatives qui pourront prendre la forme de journées d'initiation à la pêche, notamment de sorties en forêt pour se familiariser avec les lieux de pratique ou des événements d'initiation au piégeage aussi. La ministre de la Faune avance dans son plan le souhait également d'accroître les connaissances des 17 ans et moins des enjeux de la nature. Québec fait le pari qu'une bonne compréhension des milieux naturels fait éclore chez les enfants un intérêt pour les activités fauniques. La stratégie prévoit favoriser des initiatives scolaires et parascolaires en sens. En troisième lieu, le plan 2026-2030 vise à soutenir ceux qui n'ont pas naturellement un réseau tourné vers les activités fauniques. Québec estime qu'il est plus ardu de perdurer dans une nouvelle activité de chasse et de pêche si les proches ne sont pas déjà des adeptes. Or, le gouvernement voudrait encourager les organismes, entre autres, qui souhaiteraient mettre en place des projets de mentors. Québec voit aussi un intérêt économique à ramener les gens vers la chasse et la pêche, aussi l'observation des animaux. C'est un secteur qui générerait 4,7 milliards de dollars en dépenses annuelles dans la province et aussi qui ferait travailler 28 000 personnes aux quatre coins du Québec. Voilà, c'est ce qui complète le bulletin d'information. C'était Julie Drapeau. Je vous souhaite une excellente fin de semaine.
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13: Yeah! Aïe, aïe, aïe. Est-ce que ce sera possible de faire
14: Beach Party?
13: Beach.
14: Moi, j'ai encore cette chanson-là dans la tête.
13: Tu sais que c'est Beach Body.
14: Ah
13: et
14: oui,
13: non,
14: excuse-moi.
13: Beach Party.
14: Non, mais dans ma tête, aujourd'hui, c'est Beach Party. Mais c'est pas aujourd'hui qu'on va aller sur le bord de la beach puis qu'on va faire un party.
13: Non, mais ça serait pas un Beach Party, mais de piscine. Intérieur.
14: Chauffé, je dirais, oui.
13: Oui.
14: Parce que là, aujourd'hui...
13: Chauffé ou intérieur. Oui. Parlons de party, parlons de Carey Price. Est-ce qu'il va être admis au temple de la renommée du hockey, selon toi?
14: That is the question, Pénélope. L'ancien gardien du Canadien pourrait être intronisé dès aujourd'hui, dès de sa deuxième année d'admissibilité. C'est ce lundi, excuse-moi, j'ai dit aujourd'hui. C'est ce lundi, lors d'une annonce prévue à 15h, Pénélope. Alors, lundi, je répète, l'an dernier, les portes du temple étaient demeurées fermées pour lui. On avait plutôt opté pour le grand Zdeno Chara, Duncan Keith et Joe Thornton, de même qu'Alexander Mogilny, qui patientait déjà depuis de nombreuses années. Et encore cette année, il sera peut-être seul, peut-être pas seul dans la course chez les joueurs québécois qui seront admissibles pour la première fois. On retrouve le Québécois Patrice Bergeron, qui vient tout juste d'apprendre que son chandail 37 sera retiré par les Bruins de Boston.
13: Exact.
14: Donc... on va, outre Bergeron, on parle de Phil Kessel aussi, qui pourrait être là cette année, lundi, à 15h. Eric Staal, David Krejci, Derek Brassard, qui seront également admissibles une première fois. Et parmi ceux qui attendent toujours l'appel, on retrouve Rod Brind'Amour, l'entraîneur des Hurricanes, Patrick Marleau, Henrik Zetterberg, Patrick Elias, Ryan Getzlaff et Keith Tkachuk. Donc, il n'est pas impossible que Price réussisse à se frayer un chemin parmi ce groupe dès cette année, d'après ce qu'on peut lire.
13: Mais Rod Brind'Amour, il peut être intronisé au Temple de la renommée alors qu'il est toujours actif?
14: Ben, il est entraîneur, il n'est plus joueur.
13: OK, il serait intronisé. Le Temple de renommée, c'est uniquement les joueurs.
14: Ah, ben,
13: il y a des entraîneurs
14: aussi?
13: Je
14: pense que oui. Là, Pénélope, tu...
13: Non, mais c'est parce que je me dis, c'est à titre de joueur et non d'entraîneur.
14: Rod Brind'Amour, c'est à titre d'entraîneur.
13: D'accord, excusez-moi.
14: Oui, il n'y a pas de problème.
13: On parle de Samuel Montembeau et son avenir avec le Canadien de Montréal. Est-ce qu'on en sait un peu plus?
14: On se pose la question s'il va être échangé avant le 1er juillet. Selon Anthony Martineau de TVA Sports, les discussions les plus sérieuses entourant un éventuel échange impliquant Montembeau devraient avoir lieu avant l'ouverture du marché des joueurs autonomes. Okay. Et l'objectif du Canadien, on dit que ce serait de conserver le plus de latitude possible auprès des équipes en quête d'aide devant le filet, entre autres les Oilers d'Edmonton qui figureraient notamment parmi les formations intéressées par les services de Montembeau. C'est toujours selon Martineau. Et le directeur général Kent Hughes, s'il ne parvient pas à l'échanger avant le 1er juillet, ben là, on dit que les probabilités de voir le Québécois amorcer la saison à Montréal augmentent considérablement.
13: Ouais.
14: Ça ne garantirait toutefois pas qu'il termine la campagne dans l'uniforme du Canadien l'an prochain.
13: Donc, on aurait encore 3 gardiens de but?
14: Oui.
13: Normalement.
14: C'est un petit peu plate, quand même.
13: Oui, ben, je veux pas. C'est
14: parce que les jeunes ont bien
13: sont
14: fait,
13: pris avec. Mais c'est pas qu'ils sont pris avec, mais c'est ça.
14: C'est encore celui qui a le plus d'expérience. Il n'a pas connu une bonne saison. Est-ce qu'il va rebondir? Ben, c'est ce qu'on ne sait pas.
13: OK. Bon, à suivre. Et on termine en rappelant cette victoire écrasante à la Coupe du monde de soccer du Canada. 6-0 face au Qatar. Écoute.
14: Tout un match. Moi, je sais pas, je t'avais dit que je prendrais pas pour le Canada parce que j'ai dit « gagne jamais », mais là, ils sont en train de...
13: C'est bien parti.
14: C'est plutôt bien parti. Et le prochain match, c'est mercredi prochain. Canada qui affronte la Suisse, c'est toujours à Vancouver.
13: Oui. Moi, ça me surprend tout le temps à quel point il y a du temps. Peut-être parce qu'on est habitué au hockey puis qu'on est habitué à une saison effrénée. Là, il y a toujours comme 6 jours entre les matchs, 5-6 jours.
14: Il y a tellement d'équipes. Puis l'autre affaire, c'est dans trois pays différents aussi. Il ne faut pas oublier ça. Là.
13: C'est à suivre la suite du Canada. Donc, ça a été une très belle semaine, Rocarvé.
14: Je pense que oui.
13: Merci. Merci d'avoir été
14: là. Merci, Pénélope.
13: Toute la
14: semaine. C'est réciproque.
13: On se retrouve donc lundi matin.
14: Avec plaisir.
13: Merci. Est-ce que tu vas travailler sur ton terrain en fin de semaine sous la pluie?
14: Je le disais à Julie ce matin, j'ai commencé à monter un pergola.
13: Oh.
14: Mais là, il n'arrête pas de pleuvoir. Donc, j'ai monté la structure. Là, il reste la toile à mettre, mais je pense pas que ça va être aujourd'hui, ni cette nuit, ni demain. D'après ce que je vois à la météo.
13: Mais là, il y a du soleil dimanche potentiellement.
14: Bon, ça, j'aimerais bien.
13: Oui, parce que il est où le bonheur?
14: Ben, il est dans le pergola.
13: C'est tellement bien dit. On écoute Christophe Maillé. Merci beaucoup, Rocky.
14: Allez.
13: Salut.
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0: fois et dernière météo de cette émission pour aujourd'hui. Bien, essentiellement, c'est de la pluie au menu, 5 à 10 mm encore à venir, 14 degrés comme maximum. Cette nuit, toujours de la pluie, mais de la pluie intermittente, un autre 10 à 15 mm prévu avec un minimum de 9 degrés. Demain, bien, écoutez, c'est de la pluie qui se poursuit jusqu'en après-midi. Ensuite, ce sera nuageux. La pluie devrait reprendre au cours de la nuit. On parle d'un maximum de 15 demain dans le jour, 11 le soir et la nuit. Et pour dimanche, ben écoutez, alternance de soleil. Oui, je répète, alternance de soleil et de nuages. Pour l'instant, dimanche, pas de pluie au menu avec un maximum de 18 degrés. C'est 13 degrés en ce moment sur la baie des Chaleurs. Eh bien, voilà. J'espère que l'émission vous a plu. Pénélope Garon au microphone. Je serai de retour avec vous dès 15 heures pour la dernière période, animée par Louis-Philippe Morin, qui fera notamment nos deux gagnants du concours gagné 200 $ d'épicerie. Il fera un autre finaliste en amont. Bien sûr. Je vous souhaite un très bel après-midi. On se voit tantôt. Je vous souhaite une très bonne fin de semaine et à plus tard tout le monde. On s'en va en musique avec Ojo et Trop Flou à CFM. Bye bye.

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1: Les Chevaliers de Colomb vous convient à leur déjeuner mensuel dimanche le 21 juin au chalet de l'Hippodrome à Nouvelle, 800 rue de la Carrière. Les adultes paient 15 $, les enfants de moins de 12 ans paient 5 $ et les contributions iront aux œuvres des Chevaliers. La fabrique de l'église de Maria organise une vente de garage les 20 et 21 juin prochains. Vous pouvez réserver votre table au coût de 25 $ auprès de Myriam Tétrault au 514-222-3497. Le Cercle des fermières de Maria organise son brunch annuel mercredi le 24 juin de 8h30 à 11h au Centre communautaire de Maria pour la célébration de notre fête nationale. L'organisme Nouveau Regard convoque ses membres pour l'Assemblée annuelle 2025-2026 le 29 juin à 18h30. Deux façons de participer en personne à New Richmond au 189 boulevard Perron-Ouest ou en ligne via Teams. Des prix de présence seront tirés en fin de rencontre.
0: Voilà, c'est tout. 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
8: À vendre, un quadriporteur 2021 Comet Pro Rouge avec chargeur, batterie et pare-brise. Dernière utilisation 2024. Aussi un ensemble solaire comprenant deux panneaux solaires de 100 watts, deux batteries décharge profonde 6 volts, un contrôleur de charge de 20 ampères et un ondulateur 1000 watts. A été utilisé 3 jours. Les prix sont sur demande. Contactez Michel Bernard au 418-388-5034. Perdu un téléphone cellulaire de marque Samsung au deuxième étage de l'hôpital de Maria le 17 juin. Si retrouvé, contactez le 418-372-9163. À vendre, une tente roulotte Coleman Pioneer Newport, fabriquée par Fleetwood. Inclus au vent, tente repas en annexe pour l'extérieur, poêle à gaz 2 ronds pour l'extérieur, porte moustiquaire, pneus neufs achetés en 2025, possibilité de lit pour enfants sur la table à manger, possibilité d'entreposage dans un garage à proximité pour la saison hivernale. Particularité, se monte et se démonte facilement. Le prix est à discuter, contactez Daniel au 418-364-6666.
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2: Voici une belle opportunité d'emploi. Le garage Restigouche de Matapédia est à la recherche d'un mécanicien automobile pour remplacer un départ à la retraite. Il s'agit d'un poste permanent à temps plein disponible immédiatement. Le ou la candidate devra avoir une bonne condition physique et posséder une bonne expérience en mécanique générale. Travail de jour du lundi au vendredi, aucun week-end. 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Posséder ses propres outils serait un atout, mais un plan de financement pour l'achat d'outils pourra être offert. 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Veuillez faire parvenir votre CV au andre@pabm.ca ou en personne au 4 rue des Saumons à Matapédia ou appelez au 418-865-2966.
3: La ville de Carleton-sur-Mer cherche deux personnes débrouillardes et manuelles pour s'occuper de l'aréna Léopold Leclerc et de la patinoire extérieure de l'OTJ en tant qu'ouvrier-ouvrière municipale. 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
0: Bonjour, voici votre bloc-note.
7: Les Chevaliers de Colomb vous convient à leur déjeuner mensuel dimanche le 21 juin au chalet de l'Hippodrome à Nouvelle, 800 rue de la Carrière. Les adultes paient 15 $, les enfants de moins de 12 ans paient 5 $ et les contributions iront aux œuvres des Chevaliers. La fabrique de l'église de Maria organise une vente de garage les 20 et 21 juin prochains. Vous pouvez réserver votre table au coût de 25 $ auprès de Myriam Tétrault au 514-222-3497. Le Cercle des fermières de Maria organise son brunch annuel mercredi le 24 juin de 8h30 à 11h au Centre communautaire de Maria pour la célébration de notre fête nationale. L'organisme Nouveau Regard convoque ses membres pour l'Assemblée annuelle 2025-2026 le 29 juin à 18h30. Deux façons de participer en personne à New Richmond au 189 boulevard Perron-Ouest ou en ligne via Teams. Des prix de présence seront tirés en fin de rencontre.
0: Voilà, c'est tout. 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
1: Vendredi le 19 juin. Salut tout le monde et bienvenue dans la dernière période de l'émission de fin d'après-midi sur les ondes de Cieux FM. Je m'appelle Louis-Philippe Morin et Pénélope Garon est là. Dis bonjour Pénélope.
2: Bonjour et voilà. Pénélope. Tellement vieux comme joke, ça n'a pas de bon sens.
1: C'est toujours bon, tu sais. Pénélope Garon est là pour une dernière fois pour cette saison.
2: Oui, je veux dire, ensemble.
1: On va continuer de se voir à travers les corridors ici, à Cieux, mais Pénélope ne viendra plus à chaque jour dans mon show jusqu'au mois de septembre.
2: C'est ça.
1: On recommence au mois de septembre.
2: On va recharger les batteries.
1: C'est le contrat qu'on a. Par contre, pour bien terminer la saison avec elle, on fera une petite chronique estivale. Je fais ça avec des personnalités de la région. Je l'ai fait avec deux maires jusqu'à date. Éric Dubé, Mathieu Lapointe, avec Johnny Arsenault. Je l'ai fait aussi avec Rock Harvey, je pense. Donc, tu devras te soumettre à ça. Et j'aurai pour toi, puisque c'est la fin de l'année, un examen. Un examen de session pour voir si tu as bien retenu ta leçon au cours des dernières semaines. Donc, des questions qui concernent l'émission, qui concernent nos interventions, etc.
2: OK.
1: C'est ça. Alors, Pénélope, sans plus attendre, voici le thème.
3: Ça sent la crème solaire et la chaise de plage. Chronique estivale avec...
1: Avec Pénélope Garon, tel qu'annoncé, Pénélope, ça va être l'été bientôt,
2: oui.
1: Si le ciel le désire à un moment donné.
2: Ben déjà dimanche maintenant, on annonce du soleil, dimanche, lundi.
1: Je sais pas pourquoi, j'ai pas confiance.
2: Non.
1: Ah. J'ai l'impression que cet été, ça va être plus difficile, moi. T'sais, si je regarde vite, là, alternance soleil-nuage.
2: Ouais, alternance. Ouais. Moi, dès qu'il y a du soleil...
1: Enfin, on va rester positif.
2: Ben oui. C'est après le 24 juin.
1: Oui, mais le 21 juin, c'est la date officielle de l'été.
2: Ouais.
1: C'est la fête des pères et tout ça.
2: Oui,
1: mais j'en parlerai plus tard. Pénélope, donc cet été, tiens, on va s'intéresser à toi. Qu'est-ce que tu vas faire cet été?
2: Qu'est-ce que je vais faire cet été? Ben, moi, l'été, je fais différentes choses, mais grosso modo, moi, je trouve qu'à Carleton-sur-Mer, c'est facile de passer
1: un
2: été.
1: On a un très beau terrain de jeu.
2: Moi, j'adore la montagne.
1: Mm-hmm.
2: J'adore la randonnée, puis j'aime faire la montagne. La journée parfaite, là, c'est commencer avec la montagne, finir dans la mer, aller chercher une crème glacée, aller faire un feu sur le bord de la mer.
1: En Californie, je sais pas, ça s'appelle The Big Tree, ou en tout cas, t'es déjà resté en Californie,
2: oui.
1: Peut-être. C'est faire de la montagne, faire de la plage, puis faire autre chose. J'essaie de me rappeler, là, mais il y a trois activités à faire. Tu sais, mais on pourrait faire ça à un moment donné, dire aux gens, vous venez en Gaspésie, faites le Big Two. Tu sais, aller en montagne, puis aller à la plage ensuite.
2: Mais moi, là, ça. Puis après ça, prendre mon vélo. Moi, là, le plaisir de pas prendre la voiture. Moi, ça, je me sens en vacances. Partir de chez nous, aller à vélo, aller au bout du quai, aller aux causeries. J'adore les causeries historiques.
1: Ouais.
2: D'ailleurs, je vais en parler la semaine prochaine à l'émission. Aller au théâtre d'été, aller au naufrageur. Tu sais, moi, je suis très heureuse ici. Je trouve qu'on a tout ce qu'il faut faire.
1: Est-ce qu'il y a un lieu, parce que là tu parles de Carleton-sur-Mer, mais est-ce qu'il y a un lieu où tu aimes aller l'été en Gaspésie, ailleurs qu'à Carleton?
2: Non.
1: Ah, bon, c'est clair.
2: Je suis très chauvaine.
1: Je pensais que tu allais me donner un cue sur quelque chose. Il y a un petit secret que je vais vous dire.
2: Mais tu sais, Bonaventure, j'aime ça, la plage de Bonaventure. Mais on dirait que des fois, je trouve que faire plein de kilomètres pour aller faire exactement ce que je vais faire ici...
1: Ouais.
2: Tu sais, comme je te dis, moi, je suis pas une trippeuse. Tu sais, il y en a qui trippent sur les road trips.
1: Mm.
2: Moi, je suis pas une trippeuse de road trip. Fait que si je peux limiter l'utilisation de ma voiture, j'adore ça. Donc, moi, l'été, si je peux ne pas trop me déplacer, ça me suffit, ça me relaxe.
1: Es-tu une fille de camping?
2: Oui, j'adore le camping. On a toujours une couple de sorties de camping par été. Pas de gros camping prévu cet été, mais certainement des petites sorties à gauche puis à droite. Là.
1: Est-ce que ça te vient de l'enfance, le goût du camping?
2: Ben, nous autres, on avait un Westphalia.
1: Ah, bon, ben, ça.
2: Donc, okay. Mais tu sais, mais pas de. Mon père, c'était pas le camping en tente. Mais moi, le camping en tente, ça fait longtemps, là. Puis quand on a eu des enfants, là, on a fait ça en famille aussi. Mais moi, j'ai pas fait le camping. Je trouve les gens très courageux qui font du camping avec des jeunes enfants aux couches.
1: Ouais.
2: Non. Moi, j'ai commencé quand, tu sais, mettons, mon plus jeune avait peut-être 4 ans, là. Donc, 4, 6, 8, là.
1: Ouais.
2: Là, oui.
1: Très bon.
2: J'adore ça.
1: Et de tes étés d'enfance, bon, là, tu viens de me parler d'un Westphalia, mais est-ce qu'il y a des souvenirs reliés à l'été?
2: Ben, moi, j'avais pas des parents qui étaient hyper actifs au niveau des activités. Donc, moi, l'été, quelques voyages, mais ça a été vraiment des étés, beaucoup de plages en Californie.
1: Ouais.
2: Beaucoup de vélos, beaucoup de temps libre, beaucoup de temps à voir mes amis, à faire mes petites affaires.
1: Est-ce que vous reveniez au Québec malgré
2: non.
1: tout? Non. OK.
2: Non,
1: les vacances se déroulaient exclusivement aux États-Unis.
2: Oui, okay. C'était en Californie. On a fait énormément de plages, joué au soccer l'été. Quand on est revenu ici, moi, j'étais une nageuse, j'ai nagé longtemps. J'avais des camps d'entraînement. Je m'entraînais l'été, mais sinon, je faisais aussi, j'avais un vélo de route. Je faisais des sorties de vélo, puis tu sais, c'était... Moi, je me souviens, les étés, il me semble que ça durait longtemps.
1: Ben, tu devrais dire ça aux enfants qui commencent déjà à compter les dodos avant le retour à l'école.
2: Il y en a-tu?
1: Ben, j'en ai vu aujourd'hui, moi, des enfants.
2: Ah, oui?
1: Oui. Qui sont en vacances. J'ai parlé de vacances aujourd'hui. Oui. J'étais au métro, puis là, je disais, les enfants sont en vacances et tout ça. Puis, il y a une petite fille, puis un petit gars, 8-9 ans, qui sont venus me voir en me disant, ouais, mais il reste je ne sais plus combien de dodos avant de retourner à l'école. J'étais fasciné.
2: C'est fascinant.
1: Ouais,
2: je ne sais pas si c'est parce qu'ils ont hâte de retourner à l'école ou pas, là, mais moi, je me souviens de ça, ce sentiment-là que... Il y a beaucoup de temps, j'ai beaucoup de liberté. Jusqu'à temps. Ben après ça, j'ai commencé à travailler.
1: Mais justement, qu'est-ce que tu faisais de tes étés?
2: Moi, j'étais sauveteur.
1: Okay.
2: J'ai commencé très jeune parce que moi, mon père considérait qu'une paire de souliers, c'était bien assez. Et j'ai toujours aimé les vêtements.
1: Bon.
2: Donc, j'ai commencé à travailler pour pouvoir m'acheter du linge, m'acheter des souliers. Donc, ça date d'il y a longtemps, cette folie-là. Puis, j'ai commencé à 14 ans, j'ai enseigné la natation, puis j'étais sauveteur. À un moment donné,
1: dans des piscines publiques ou à la plage?
2: Oui, piscine publique, okay. Aussi sur la rivière, rivière Rimouski. J'avais fait mon cours de sauveteur-plage et j'ai fait ça très longtemps. J'ai aussi travaillé après ça dans des boutiques de vêtements parce que j'aimais trop ça, là, évidemment. Le tout est dans tout. Mais le gros, là, mes souvenirs, là, c'est sur la rivière, c'était vraiment le fun.
1: Ouais.
2: Ça, j'ai aimé ça, le milieu du sauvetage. C'était le fun parce que c'était aussi des gangs.
1: Ben, j'imagine, c'est ça, ben oui.
2: Ah oui, puis même quand je suis allée faire mon cégep à Montréal, j'ai deux étés, j'étais sauveteur dans une grosse, énorme piscine.
1: À Montréal?
2: Dans Côte-Saint-Luc.
1: OK.
2: C'était, moi, mon entraîneur de natation au cégep, qui, lui,

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4: Quiz, quiz, quiz, c'est l'heure du quiz. 15h15, le dernier quiz de la saison. Vous en faites pas, ça reviendra au mois de septembre sans problème. Oui. J'ai même déjà des idées pour d'autres choses. Il manque juste à trouver le temps pour planifier tout ça. Pénélope, je te l'ai dit, ce sont des questions qui résument un peu la session qu'on vient de passer ensemble. Puisque hier, tu en as parlé en disant « Ah, ça aurait été le fun qu'on ramasse de l'argent pour la source alimentaire. » Ben aujourd'hui, on fait un accro. C'est donc, si tu te trompes, on remet 50 sous à la source alimentaire Bonavignon. Pénélope, première question.
5: Oui.
4: À quelle date ai-je commencé à travailler à CIEFM? Le 30 novembre, le 11 décembre ou le 4 janvier?
5: Répète.
4: Le 30 novembre, le 11 décembre ou le 4 janvier?
5: Eh, Seigneur!
4: Mm-hmm.
5: Le 11 décembre.
4: Oui, bravo, Pénélope.
5: C'était au parc de Noël. Il me semble que c'était dans ces eaux-là.
4: Comment s'appelle mon père? Je l'ai nommé quelques fois.
5: Il s'appelle François.
4: J'ai même pas eu besoin. Oui. Pénélope, t'es bien bonne. Oui. Bon. Depuis combien de temps est-ce que j'habite en Gaspésie? On en a parlé dernièrement. 9 ans, 7 ans ou 6 ans?
5: 6 ans.
4: Oui, ben Pénélope, là, on ramasse pas beaucoup de sous, mais c'est pas grave. Je donnerai 50 sous.
5: Non, mais
4: on donnera de l'argent quand même.
5: Oui.
4: Comment s'appelle mon chien? Monique, Mocha ou Molly? Monique, Mocha ou Molly?
5: C'est pas Monique, là. Ça, je sais.
4: Est-ce que c'est Mocha ou Molly? Molly. Oui, okay. Encore une fois, Pénélope, tu connais bien. À quel mois a-t-on commencé à amasser des sous pour la source alimentaire Bonavignon?
5: Écoute.
4: Est-ce que c'est au mois de mars, au mois d'avril ou au mois de février?
5: Février.
4: Oui, exactement. Et depuis ce temps-là, Pénélope, justement, combien a-t-on amassé jusqu'à maintenant? Là?
5: 24 quelque chose.
4: Ben mon Dieu, 26 $.
5: 26,
4: c'est bon. Tu t'en peux plus. OK. Ensuite,
5: je connais mon Louis-Philippe.
4: Oui, c'est hot. Quelle est mon équipe de football préférée?
5: Pénélope? Oh my God.
4: J'en ai déjà parlé quelques fois en étant déçu de cette équipe-là toutes les fois.
5: Oui.
4: Est-ce que ce sont les Rams de Los Angeles, les Browns de Cleveland ou les Texans de Houston?
5: C'est les Browns de Cleveland.
4: Exactement. J'ai un chandail même que je mets parfois les Browns de Cleveland. À ma fête, Pénélope, mes collègues ici que j'adore m'ont offert une mousse aux fruits. Quand a eu lieu cette fête? Est-ce que c'est en mars, en avril ou en janvier?
5: Ta fête. Mm-hmm. Ça, par exemple.
4: Ah.
5: Une mousse aux fruits.
4: Oui, c'est une mousse aux fruits qu'on m'avait offert. Tout le monde m'a chanté bonne fête.
5: Oui.
4: J'ai coupé des morceaux de gâteau, mais ça se déroulait quand? Est-ce que c'était au mois de mars, au mois d'avril ou au mois de janvier?
5: Mars?
4: Oui.
5: Oui. Mon Dieu, c'est une chance, ça, parce
4: Bravo.
5: Que j'ai...
4: Tu t'en vas vers un corps parfait.
5: Je m'en prends pour hier, parce que j'étais tellement en poche.
4: Quel est mon seul grief par rapport à CIEFM, Pénélope? Est-ce que les mouchoirs sont de mauvaise qualité puis ça me tape ses nerfs?
5: Non.
4: Est-ce que les escaliers sont trop pentus ou est-ce que le savon à vaisselle rose
5: l'a avalé? Le savon à vaisselle rose!
4: Je suis tellement tannée. J'en ai parlé hier avec, pour ceux qui la connaissent pas, Cynthia qui travaille ici. J'ai dit, coudon, avez-vous un 5 gallons de savon rose de caché à quelque part que vous remplissez la bouteille à toutes les fois? Elle dit non. Elle dit, on achète toujours ce savon-là.
5: OK, ils font exprès?
4: Ils font exprès pour acheter ce savon-là. Puis moi, j'ai dit, arrêtez ça, là, changez de savon. Ça n'a plus de bon sens, ça lave rien. Faut en mettre une tonne dedans.
5: C'est vrai, par exemple.
4: Enfin.
5: Est-ce qu'elle t'a dit, pourquoi il achetait lui?
4: Peut-être qu'il est moins cher.
5: Ou...
4: Je sais pas.
5: Peut-être c'est
4: En tout cas, si vous avez du savon rose à la maison qui lave bien, faites-nous parvenir parce qu'ici, ça ne marche pas. Et dernière question, Pénélope.
5: Oui.
4: On a eu quelquefois des moments où on s'entretenait avec des radios communautaires ailleurs dans la province.
5: Oui.
4: Avec quelle station communautaire s'est-on entretenu, toi et moi, la première fois? Est-ce que c'était une radio de Charlevoix, une radio de Maniwaki ou une radio de Bécancour?
5: la première Maniwaki.
4: Exactement, avec Sébastien Plouffe de CHGA à Maniwaki. Pénélope, score parfait.
5: Hey, on finit la saison en force.
4: Mais puisque Pénélope, il faut amasser des sous. Mettons, on va mettre 2,50 $ chacun. On est rendu à 31 $.
5: Oui, OK. Puis ça, c'est parfait, ça.
4: Alors, on finit cette saison-là avec 31 $ qu'on doit à la source alimentaire Bon Avignon. On verra où est-ce qu'on sera rendu quelque part au mois de décembre quand on ira porter un chèque en carton. Merci, Pénélope, d'avoir été là. Et
5: ben, merci à toi pour tous ces quiz. C'est du travail. C'était le fun. Vraiment
4: mais
5: fun.
4: J'ai beaucoup aimé ça. Puis vraiment, les gens l'apprécient. Oui. Je me sens aujourd'hui encore au métro, j'en parle encore, mais les gens sont venus me voir et dire comment ils apprécient cette portion d'émission-là. Alors,
5: je te ferai des suggestions de thèmes, peut-être, si tu as besoin d'aide. Ben, tu n'as pas besoin d'aide. Tu es comme une machine à idées, toi.
4: Oui, ça va pas pire. Mais si tu en as des idées, tu peux me les soumettre. J'aime bien ça. Merci encore, Pénélope. Je te souhaite un bel été et on se recroise à tout hasard à un moment donné. Peut-être dans
5: probablement lundi.
4: Okay. C'est bon. Salut. Bye. Salut, bye.

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1: Bonjour à tous, ici Julie Drapeau. Des marcheurs ont découvert cette semaine des dizaines de homards échoués sur les berges du fleuve Saint-Laurent à Cap-des-Rosiers. Selon Sarah Bouliane, agente des pêches et superviseure de terrain au bureau de Gaspé de Pêche et Océan Canada, les forts vents reçus dernièrement dans ce secteur seraient en cause. Lorsque la vague ramène le homard sur la plage, il est encore vivant, mais Sarah Bouliane lève le drapeau rouge car il n'y a aucune pêche récréative pour cette espèce et des amendes sont prévues lors de condamnation. Elle précise qu'il est strictement interdit donc de les ramasser pour les consommer. Le maire d'Escuminac craint que ce soit la fin de la pêche commerciale à l'Éperlan. La dernière saison a été déplorable en toute apparence, bien que le ministère de l'Environnement, de la lutte au changement climatique, de la faune et des parcs n'ait pas encore dévoilé les résultats. Sylvain Roy remarque aussi que la pêche sportive a été moins bonne que les années précédentes et que les entreprises commerciales qui misaient sur de bonnes quantités de poissons cette année sont reparties bredouilles. Le guide de pêche et biologiste à la retraite Pierre Damour confirme ce qu'observe le maire d'Escuminac. Interrogé à ce sujet, Pierre Damour avait noté en 2022-2023 qu'il n'y avait pas d'éperlans dans les frayères de la rivière Restigouche. Pierre-Luc Bugeaud est en mode électoral. Le président du syndicat des infirmières, infirmières auxiliaires et inhalothérapeutes de l'Est du Québec avait confirmé son intérêt l'automne dernier de porter les couleurs du Parti québécois dans Bonaventure aux prochaines élections. Il s'active à ce projet maintenant que les deux comtés de la Gaspésie sont sécurisés. Plus de détails et d'autres nouvelles à notre prochain bulletin complet, 16h30.
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3: 15h32 minutes. Merci beaucoup, Julie Drapeau, pour ces informations locales et régionales. Il y a les détails de la météo qui s'en viennent dans quelques instants. On en a parlé plus tôt, avec Pénélope. Ça sera gris pour encore quelques heures. Dimanche, pourrait y avoir du soleil, mais j'aurai tous les détails précis dans quelques instants. On va aussi faire un finaliste pour le concours gagner 200$ d'épicerie au cours des prochains instants. Je vous rappelle que le tirage aura lieu un petit peu plus tard dans l'émission. Deux gagnants seront faits. Un chèque cadeau, qui vient du marché Richelieu à Nouvelle et l'autre de la ferme Tradition Bourdage. C'est du côté de Saint-Siméon. Je vous parle de tout ça dans quelques instants, tout juste après Sébastien Tellier et Juliette Armanet.

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3: Ben, c'est de la pluie intermittente qui nous guette au cours des prochaines heures. On parle de nappes de brouillard qui pourraient se former au cours de la nuit et une hauteur prévue de pluie de 10 à 15 mm, minimum de 9. Demain, samedi, pluie intermittente cessera tard en après-midi, nuageux, par la suite un maximum de 15. Dimanche, alternance soleil-nuage, finalement maximum de 18. Et lundi, même scénario, alternance soleil-nuage, maximum cette fois de 21 degrés. Et c'est le moment de vous parler de ce concours gagné 200 $ d'épicerie. J'ai à peine parlé de ça tout à l'heure que les lignes se sont illuminées. C'est maintenant qu'on fait un finaliste. Si vous voulez devenir finaliste et courir la chance de remporter 200 $ au marché Richelieu à Nouvelle ou à la ferme Tradition Bourdage, vous m'appelez au 418-364-7094, poste 105. Je vais prendre justement, tiens, le cinquième appel.

Voilà, Billy Dupage. Et si on a fait notre dernière finaliste au concours gagné 200$ d'épicerie, Mireille Lapointe devient notre dernière finaliste de la semaine. Elle est de Maria. Si vous n'avez pas réussi à avoir la ligne cette semaine, dites-vous qu'il reste une semaine pour participer à ce concours-là. La semaine prochaine, on fera tirer une nouvelle fois deux certificats cadeaux de 200$ d'épicerie de la région. Donc, perdez pas courage. Mireille Lapointe, donc, aujourd'hui est notre finaliste. Bravo à elle et bravo à tous ceux qui se sont classés pour être finalistes. Le tirage aura lieu au cours des prochains instants. D'habitude, je fais ça autour de 4 heures. Soyez à l'écoute si vous êtes finaliste, si vous avez été finaliste cette semaine. Peut-être que ce sera votre jour de chance. Voici Smash Mouth avec All Star. 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
7: 15h47, vous êtes dans La Dernière Période, comme vient de le dire le monsieur, avec vous jusqu'à 17h, et j'ai décidé de vous parler un petit peu de sport. Le repêchage de la Ligue nationale de hockey se tiendra les 26 et 27 juin prochains. Le Canadien est en mode étude de ce temps-là. On se demande qu'est-ce qui va arriver avec certains joueurs. Gallagher, Dak, Montembeault, signeront-ils un nouveau contrat, s'en iront-ils ailleurs? On ne sait pas qu'est-ce qui va arriver. Et là, quelque chose qui pourrait déranger Josh Anderson, héros, entre guillemets, des dernières séries, parce que quand même très bien joué pendant les séries, veut vendre sa maison. Et là, évidemment, les spéculations partent et commencent en se disant, bon, Josh Anderson met sa maison en vente, est-ce que ça veut dire qu'il va être échangé? Est-ce qu'il y a des choses qu'il sait que nous, on sait pas? Est-ce qu'il veut changer de place et tout ça? Paraît-il que c'est complètement l'inverse, finalement. Josh Anderson vend sa maison qui est située près de l'hôpital général à Montréal et a demandé à un courtier immobilier de vendre sa demeure qu'il habitait depuis 5 ans parce que il devient papa ou il est devenu papa au cours des dernières semaines et a envie d'avoir une maison peut-être plus adapté ou mieux adapté à une nouvelle famille. Il déménagera, en tout cas selon les rumeurs encore une fois, plus près du centre d'entraînement du Canadien, du côté de Brossard. C'est pas la première fois. Max Pacioretty, à l'époque, l'époque, avait fait la même chose. Les rumeurs étaient immédiatement parties en disant, bon, ben, Pacioretty veut s'en aller parce qu'il veut vendre sa maison, tout ça. Il avait déménagé, lui aussi. Alors, ce n'est pas le premier. Ce sera certainement pas le dernier. Moi, je pense que Josh Anderson est là pour rester avec le Canadien. On verra pour le reste de l'équipe. Vincent Vallière avec des flèches au soleil et je reviens pour vous parler de gens qui font des galipettes dans la grande roue.

Vincent Vallière, oui, Vincent Vallière avec des flèches au soleil. Merci beaucoup, Vincent. Elton John s'en vient en duo avec Britney Spears avec une reprise Hold Me Closer. Je vous parle de la Grande-Bretagne et de ce qui s'y passe. Parfois, c'est pas chic. Donc, on dit que la Grande-Bretagne est très permissive, ouverte à plein de choses, sauf faire l'amour en public. Un couple fait actuellement l'objet d'une enquête policière après avoir prétendument eu des relations sexuelles dans une grande roue lors d'une foire rock qui se déroulait dans le, et vous excuserez mon accent, Leicestershire. C'est dans la nuit du 13 juin, alors que les fans attendaient un spectacle de Guns N' Roses. Il y a des manèges qui sont posés là autour des scènes et il y a eu un couple qui a eu envie d'aller faire un tour de la grande roue. On dit que des témoins les ont aperçus en train de faire l'acte. On dit que le sexe public en Angleterre n'est pas illégal tant qu'il n'a pas lieu dans des toilettes publiques et tant qu'on ne voit pas de peau. En tout cas, tant qu'on voit rien, c'est correct. Sauf que là, il y a des témoins qui disent avoir vu de la peau, avoir pris des photos. La police, qui ne participait pas à la fête, évidemment, se fie à ce qu'on voit sur les réseaux sociaux, parce qu'il y a même eu des vidéos qui ont été publiées. Et on dit que l'incident fait actuellement l'objet d'une enquête et les agents sont en contact avec les organisateurs du festival pour tenter d'abord d'identifier les auteurs et ensuite de mener une enquête en bonne et due forme. C'est ce qu'on appelle s'envoyer en l'air très, très haut.

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0: Vendredi le 19 juin, 16h01, voici vos informations de la presse canadienne. Les pourparlers entre les États-Unis et l'Iran prévus aujourd'hui en Suisse ont été reportés à la suite de violents combats qui ont opposé Israël au Hezbollah dans le sud du Liban. Les réunions devaient aborder la question de la limitation du programme nucléaire iranien. De passage à Vancouver, le chef conservateur Pierre Poilievre a réitéré que l'entente doit empêcher l'Iran de posséder l'armement nucléaire. Il a aussi reproché au premier ministre Mark Carney de ne pas avoir les priorités à la bonne place.
1: Au lieu de donner des grands discours à l'échelle mondiale, il devrait être ici chez nous pour protéger les Canadiens contre les terroristes iraniens qui sont dans notre terre. Monsieur Carney et son gouvernement a expulsé juste un. Ça veut dire qu'il y a 699 qui restent ici chez nous, qui menacent notre population. Nous proposons d'expulser tous les agents de ce groupe terroriste.
0: La première ministre Christine Fréchette a annoncé ce matin le lancement d'appels d'offres pour des projets pilotes de salles d'attente virtuelles et de téléconsultations dans le but de moderniser l'accès aux soins. Un des projets qui sera testé dans la Naudière permettra à un patient qui a été évalué et trié aux urgences de retourner chez lui tout en conservant sa place dans la file d'attente, comme l'explique la ministre de la Santé, Sonia Bélanger.
2: Il y aura donc possibilité de retourner à la maison, d'attendre dans le confort de son foyer sans perdre sa place d'attente, sa place dans la file d'attente. Alors, c'est extrêmement important et ça va faire une grande différence pour plusieurs personnes.
0: Un nouveau joueur québécois espère faire le pont entre les chercheurs, les artistes et le milieu des affaires dans le domaine des œuvres immersives. Né d'une collaboration entre Zoo et la Société des arts technologiques, l'écosystème d'innovation et de commercialisation en créativité numérique a procédé à son lancement officiel aujourd'hui à Montréal. Trop de projets ne sont pas exploités à leur plein potentiel, déplore la directrice générale de la Société des arts technologiques. Elle s'appelle Jenny Thibault.
3: Et on est très fort au Québec en créativité numérique, donc on est très innovant. On est capable de créer avec la technologie. Mais parfois, ces projets-là ne sont utilisés que quelques fois pour appuyer des propositions artistiques, mais ils ne sont pas reconduits. On n'en fait pas, on les développe pas, on les commercialise pas, ces outils technologiques-là qu'on a développés.
0: La première ministre Christine Fréchette n'a pas fermé la porte au déclenchement d'une enquête publique indépendante après des allégations de racisme à la police de Montréal. Quatre groupes de la société civile en ont fait la demande ce matin. Ils réclament une commission d'enquête publique sur le racisme policier et le profilage racial au SPVM. Interrogée à ce sujet lors d'un point de presse, Mme Fréchette a rappelé qu'elle considérait les gestes allégués comme inadmissibles.
4: Il y a des enquêtes qui sont en cours. De notre côté, on va annoncer très bientôt la personne qui aura le rôle d'être observateur dans le cadre de ces enquêtes-là. Et on va voir au terme des enquêtes les résultats. Toutes les possibilités sont sur la table, mais on veut voir dans un premier temps avoir les résultats, les constats découlant de cette enquête.
0: Une nouvelle fois, la première ministre, Christine Fréchette, cette fois, laisse planer le doute au sujet de la circonscription dans laquelle elle compte se présenter aux prochaines élections. Madame Fréchette est actuellement députée de Sanguinet, en Montérégie, mais plusieurs médias avancent qu'elle songe à se présenter dans la circonscription de Trois-Rivières en octobre. Questionnée à ce sujet ce matin, Madame Fréchette est demeurée évasive.
4: Vous savez, j'ai un attachement particulier avec Trois-Rivières. C'est la ville où j'ai grandi, où mes parents sont encore établis. J'ai un attachement aussi pour Sanguinet. Puis d'ailleurs, je fais une belle annonce lundi dans mon comté. Ce que je peux vous dire, c'est qu'on a plusieurs candidatures et on est à choisir parmi ces candidatures et j'ai très hâte de vous les présenter. Ça commence demain.
0: Voilà, ben ça complète vos informations de la presse canadienne.
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0: Restez à l'écoute parce que dans quelques instants, je vous dévoilerai qui sont nos gagnants du concours gagné 200$ d'épicerie. On a fait 15 finalistes cette semaine. Je viens tout juste d'aller voir Ulrich, un collègue ici qui a pigé deux noms. Je vous dirai ça tout de suite après la météo, mais pour l'instant, on va l'écouter Héloïse avec plus de place pour ta peine.

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2: Bébé chaleur, météo. Pluie intermittente, c'est ce qui nous attend au cours des prochaines heures. Hauteur prévue 10 à 15 mm, minimum de 9. Pourrait même y avoir des nappes de brouillard qui se forment au cours de la nuit. Demain samedi, de la pluie intermittente cessant tard en après-midi, nuageux par la suite et un maximum de 15 degrés. C'est de la pluie dans la nuit de samedi à dimanche, mais dimanche, finalement, on pourrait voir le soleil, alternant soleil-nuage et un maximum de 18. C'est le même scénario pour lundi, retour au travail sous une alternance de soleil et nuage et un maximum de 21 degrés. Et tel que promis, je vous dévoile le nom de nos deux gagnants de 200 $ au marché Richelieu à Nouvelle et à la ferme Tradition Bourdage de Saint-Siméon. D'abord, au marché Richelieu de Nouvelle, c'est Aline

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2: Ben, c'est les sports à CIEU FM. Voilà, CHAU, ça c'était avant. Sur FM. Voilà. On est à la radio. Coupe du monde, les résultats aujourd'hui. Les Américains mènent contre les Australiens 2-0. À 18h, l'Écosse affronte le Maroc. À 20h30, à Philadelphie, le Brésil affronte Haïti. Et à 23h, en toute fin de soirée, du côté de San Francisco, la Turquie et l'Uruguay en découdront pour savoir qui va remporter le match. Les Leafs de Toronto ont frappé un grand coup tout juste avant le repêchage en faisant l'acquisition du défenseur Darren Radish du Lightning de Tampa Bay. En retour du défenseur de 30 ans, le Lightning reçoit un choix de 5e tour au repêchage en 2026. Radish a signé un contrat avec les Leafs peu de temps après avoir été acquis. Un contrat de 8 ans d'une valeur annuelle de 8,5 millions de dollars. Radish a connu la meilleure saison de sa carrière dans la Ligue nationale l'an dernier. 22 buts, 48 mentions d'aide pour 70 points. Lors des deux campagnes précédentes, toujours avec la formation de Tampa Bay, le défenseur n'avait jamais franchi le plateau des 37 points. Rappelons qu'il n'a jamais été repêché. Est-ce que le tour de Carey Price est venu pour être admis au temple de la renommée du hockey? On devrait le savoir lundi à 15h lors d'une cérémonie qui montrera qui sera cette année introduit au temple de la renommée. Carey Price est là, mais il y a aussi d'autres joueurs. Patrice Bergeron, dont le numéro 37 sera retiré par les Bruins de Boston, est sur la liste. Phil Kessel, Eric Staal, David Krejci, Derek Brassard sont également admissibles au ballottage. En fait, sur le bulletin de vote. Parmi ceux qui attendent toujours l'appel, on retrouve le coach des Hurricanes de la Caroline, Rob Brind'Amour, qui a connu une belle carrière quand même, entre autres avec les Flyers de Philadelphie, Patrick Marleau, Henrik Zetterberg, Patrick Eliash, Ryan Getzlaff et Keith Tkachuk. Finalement, Ron Francis effectue un retour chez les Penguins de Pittsburgh. On l'a embauché à titre de conseiller spécial chargé des opérations hockey. C'est Carl Dubus, le directeur gérant, qui annonce c'est ça aujourd'hui. 63 ans quand même, Ron Francis, l'ancien joueur des Pingouins, a passé les 7 dernières saisons au sein de l'organisation du Kraken. Il avait été leur tout premier directeur général avant d'être promu au poste de président des opérations hockey. Membre du temple de la renommée du hockey, il a mené une carrière de joueur de 23 ans dans la Ligue nationale de hockey qu'il a partagé entre les Pingouins, les Hurricanes, les Whalers de Hartford et les Leafs de Toronto. Donc bravo à Monsieur Ron Francis. J'ai toujours aimé ce joueur-là. Je trouve qu'en tant que dirigeant, c'est pas brillant, mais quand même, un bon monsieur. Voici Patrick Hernandez, un retour, mon Dieu, en 1978 avec Born to be Alive, tasser les meubles dans le salon et commencer à danser immédiatement.

1978, Patrick Hernandez, Born to be Alive. Je sais pas pourquoi, j'ai eu l'image de moi et un 33 tours. Pour les plus jeunes, un 33 tours, c'est un espèce de disque de vinyle qu'on faisait jouer sur une table tournante. Je sais que c'est très à la mode. Niaise un petit peu, là. Mon gars, qui est plus jeune, évidemment, aime beaucoup les disques vinyles et m'en a volé une partie parce que j'en avais quand même une bonne collection. Il est parti avec une partie de la collection, mais je suis content que ça aille à lui. Il adore la musique sur les vinyles et je me rappelle d'avoir tenu le 45 tours de Patrick Hernandez, Born to be Alive. Il y a une vidéo qui a récemment fait surface sur les médias sociaux qui montre un policier de Pasadena qui se fait tirer dessus par un collègue. Je vous explique un peu la situation. C'est deux policiers qui sont coéquipiers dans la vie et qui jouaient à un jeu de on dégaine une fois qu'on est un devant l'autre, on dégaine comme si on était des cowboys ou je sais pas quoi. Alors des images qui sont prises dans un parking souterrain de la police à Pasadena montrent une voiture de patrouille, puis là les deux sont un devant l'autre, puis tu sais, on dégaine, on fait comme des cowboys ou je sais pas quoi, et il y en a un qui va s'asseoir dans la voiture pendant que l'autre fait le tour et passe devant le pare-brise et dégaine son arme une nouvelle fois, mais je ne sais pas qu'est-ce qui s'est passé. Il a sûrement touché à la gâchette. C'est parti, ça a blessé son coéquipier dans la voiture. Et là, évidemment, ça fait beaucoup de tumulte sur les réseaux sociaux, mais aussi à la ville de Pasadena. Le chef de police a identifié l'officier qui a tiré sur son collègue et celui-ci a été immédiatement licencié du service. L'officier blessé, lui, se rétablit. Il travaille toujours pour le service de police de Pasadena. Il y a une enquête, évidemment, pour savoir pourquoi les policiers faisaient ça et qu'est-ce qui arrivera avec le policier qui est toujours au service. Est-ce que lui aussi sera réprimandé? On ne sait pas trop. Le maire de Pasadena, Victor Gordo, n'a pas mâché ses mots lorsqu'il a exprimé sa déception après la diffusion de la vidéo. Il dit que c'est un comportement juvénile et inacceptable de la part de ses officiers. Donc, je vous le disais, l'enquête se poursuit, mais des grands garçons qui jouent avec des armes chargées, des fois, ça vire mal. Sale barbe, marcher sur le plancher.

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5: Bonjour à tous, ici Julie Drapeau. Des marcheurs ont découvert des dizaines de homards échoués sur les berges du fleuve Saint-Laurent à Cap-des-Rosiers cette semaine. Selon Sarah Bouliane, agente des pêches et superviseur de terrain au bureau de Gaspé de Pêche et Océans Canada, les forts vents reçus dernièrement dans ce secteur seraient en cause.
6: C'est un secteur qui est assez sujet là à recevoir des quantités de homards sur les berges. En fait, c'est lorsqu'on va recevoir des grands vents qui va créer une espèce de vague de fond qui va ramener le homard sur les berges. Pour le homard, on va remarquer une migration qui est saisonnière, donc qui va amplifier la quantité de homard qu'on va retrouver sur les berges. Donc, je m'explique, au fur et à mesure que les eaux vont se réchauffer, ben le homard, lui, va se déplacer vers les zones qui sont peu profondes, soit pour s'accoupler, pour pondre ou pour muer. Puis, étant donné l'abondance du homard, lorsqu'on va recevoir des bons vents combinés aux effets de courant puis de grande marée, ben, les vagues vont amener le homard à s'échouer sur la plage.
5: Lorsque la vague ramène le homard sur la plage, il est encore vivant, mais Sarah Bouliane lève le drapeau rouge car il n'y a aucune pêche récréative pour cette espèce. Les amandes sont également très salées. Elle précise aussi qu'il est strictement interdit de les ramasser pour les consommer. Le maire d'Escuminac craint que ce soit la fin de la pêche commerciale à l'éperlan. La dernière saison a été déplorable en toute apparence, bien que le ministère de l'Environnement, de la lutte au changement climatique, de la faune et des parcs n'ait pas encore dévoilé les résultats. Sylvain Roy remarque aussi que la pêche sportive a été moins bonne que les années précédentes et que les entreprises commerciales qui misaient sur de bonnes quantités de poissons sont reparties bredouilles.
7: En ce qui a trait à la pêche commerciale, certains ont tenté l'expérience, ont été tendre des filets, puis à ma connaissance, c'est ce que j'ai vu, ils n'ont pas pris grand-chose. Fait que c'était comme à perte, sérieusement. Donc, les stocks n'étaient pas là.
5: Sylvain Roy explique que le fait que la banquise se soit créée plus tôt dans la baie cet hiver n'a pas aidé. Dès que les filets ont pu être installés, la ressource avait quitté. Il s'attend d'ailleurs à ce que la pêche commerciale fasse partie du folklore à court terme.
7: Ce qui arrive, c'est que la banquise s'est créée dans le fond de la baie de Pointe-à-la-Garde plus tôt. Il y a eu une possibilité de pêche récréative là. À partir du moment où la glace était assez solide pour tendre les filets, la ressource n'était pas là. Puis il n'y a pas eu de grande prise. Donc, c'est une activité qui, à mon avis, va disparaître et que cette pêche-là va devenir folklorique éventuellement.
5: Les causes peuvent être multiples, avance Sylvain Roy, qui est originaire d'Escuminac, en plus d'être le nouveau maire. Outre la banquise, le bas rayé, les changements climatiques et même le phoque peuvent être responsables de la baisse de la ressource, comme l'avait constaté d'ailleurs un biologiste l'an dernier.
7: Ben, les pêcheurs au Nouveau-Brunswick, au filet, en prennent, mais tout le monde peut constater qu'il y a un effondrement des stocks. Puis c'est dû à quoi? Ben, c'est multifactoriel. On peut pas mettre le doigt sur une chose puis dire c'est juste ça. On a la présence du bas rayé qui est importante comme prédateur. On a les changements climatiques. Même si la banquise prend, l'eau est quand même plus chaude qu'elle l'était. Donc, ça peut changer aussi le cycle de déplacement de l'éperlan.
5: Le ministère transmettra les résultats de la pêche commerciale à l'éperlan l'automne prochain. Et poursuivons sur le même sujet, le guide de pêche et biologiste à la retraite, Pierre Damour, confirme ce qu'observe le maire d'Escuminac. Interrogé à ce sujet, Pierre Damour avait noté en 2022-2023 qu'il n'y avait pas d'éperlan dans les frayères de la rivière Estigouche.
8: 2022-2023, où comme guide de pêche, on ne voyait pas d'éperlan sur les frayères dans la rivière Estigouche. Si les éperlans sont pas présents, ben, ça explique en grande partie pourquoi c'est plus rentable pour un pêcheur commercial d'aller pêcher. Ça prend des papas et des mamans faire des bébés. On n'a pas les populations de reproducteurs qui supportent une pêche commerciale. Donc, effectivement, comme on croit qu'on s'en va vers la disparition complète là, de la pêche commerciale de l'éperlan.
5: Pierre Damour considère que c'est le bas rayé qui est la cause de la baisse des éperlans, des truites et des saumons dans le cours d'eau et qu'il faudrait que le gouvernement exploite sans tarder la pêche commerciale au bas rayé.
8: Tout est associé à l'arrivée de plus en plus abondante de bas rayé. Donc, moi, personnellement, je suis catégorique. Si on veut donner un peu d'oxygène à l'éperlan, au saumon, à la truite, ben, il faut commencer à exploiter commercialement le bord rayé. Puis je pense que le gouvernement n'a plus d'autre choix parce que contraindre les pêcheurs, c'est la chose facile. On est vraiment du coup que le gouvernement mette ses culottes.
5: Pierre Damour ne nie pas qu'il puisse y avoir d'autres causes à la baisse des stocks de différents poissons. Mais ce qu'il observe, tout comme d'autres guides de pêche, des années uniquement, c'est que le bord rayé est un prédateur, une espèce envahissante, comme la moule zébrée et qu'il nuit, entre autres, à l'éperlan. Et puis, Québec veut freiner le désintérêt observé pour la chasse et la pêche dans la province. La ministre de l'Environnement, de la lutte au changement climatique, de la faune et des parcs, Pascale Derry, vient de lancer une stratégie pour soutenir la relève faunique. Le plan vise en particulier les 12 à 64 ans. La première des trois grandes orientations est de rendre plus accessibles les activités fauniques pour une première fois. D'ici la fin de la stratégie, en 2030, Québec souhaiterait voir se développer des initiatives qui pourront prendre la forme de journées d'initiation à la pêche, notamment de sorties en forêt pour se familiariser avec les lieux de pratique ou des événements d'initiation au piégeage aussi. La ministre de la Faune avance dans son plan le souhait également d'accroître les connaissances des 17 ans et moins des enjeux de la nature. Québec fait le pari qu'une bonne compréhension des milieux naturels fait éclore chez les enfants un intérêt pour les activités phoniques. La stratégie prévoit favoriser des initiatives scolaires et parascolaires en sens. En troisième lieu, le plan 2026-2030 vise à soutenir ceux qui n'ont pas naturellement un réseau tourné vers les activités phoniques. Québec estime qu'il est plus ardu de perdurer dans une nouvelle activité de chasse et de pêche si les proches ne sont pas déjà des adeptes. Or, le gouvernement voudrait encourager les organismes, entre autres, qui souhaiteraient mettre en place des projets de mentors. Québec voit aussi un intérêt économique à ramener les gens vers la chasse et la pêche. Aussi, l'observation des animaux, c'est un secteur qui générerait 4,7 milliards de dollars en dépenses annuelles dans la province et aussi qui ferait travailler 28 000 personnes aux quatre coins du Québec. Voilà, c'est ce qui complète le bulletin d'information. C'était Julie Drapeau. Je vous souhaite une excellente fin de semaine.
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10: 16h38 minutes. Merci beaucoup, Julie Drapeau, pour ces informations locales et régionales. Raphaël Butler est là en musique. Moi, je vous reviens dans quelques instants avec les détails de la météo. Le temps qu'on a risque d'être le temps qu'on aura au cours des prochaines heures. Restez là, je vous donne tous les détails et je vous parlerai aussi d'un mort qui a reçu une contravention.

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8: Baie des Chaleurs, météo. En route pour de la pluie intermittente ce soir, cette nuit, des nappes de brouillard qui pourraient se former au cours de la nuit, mais une hauteur prévue de pluie de 10 à 15 mm. Minimum de 9 demain samedi, de la pluie intermittente cessant plus tard en après-midi. Nuageux par la suite et un maximum de 15 degrés. Dans la nuit de samedi à dimanche, une nouvelle fois, c'est de la pluie intermittente, minimum de 11, mais finalement dimanche, un peu de soleil, alternance soleil-nuage, maximum de 18. Retour au travail lundi sous une alternance de soleil et nuages et un maximum de 21 degrés. L'histoire que je vous raconte se passe à Syracuse, dans l'État de New York. C'est un homme qui est décédé, appelons-le, mettons, Jean-Claude. Jean-Claude est décédé et là, bon, la famille a organisé tout ça et il y a un cortège funèbre qui part du salon et qui s'en va vers le cimetière. Tout le monde se suit à la queue leu-leu et on enterre la personne en question. Et quelques jours plus tard, il y a quelqu'un dans la famille qui reçoit une lettre au nom du défunt, ouvre la lettre et on se rend compte que c'est une contravention. C'est parce que la voiture qui a été arrêté ou sur laquelle on veut faire une enquête était encore au nom du défunt et donc on s'aperçoit en lisant le document que le cortège était passé sur une lumière rouge pour pas se perdre, tout le monde va très tranquillement, passe sur une lumière rouge et c'est la voiture du défunt qui a été déclarée coupable. Donc on doit payer $50 d'amende, mais ça choque un peu évidemment la famille parce que on se défend en disant, ben là, c'est un cortège funèbre, me semble que vous pourriez faire une exception. La ville de Syracuse a lancé une enquête pour savoir qu'est-ce qui va se passer dans ce cas-là. On dit aussi que c'est en novembre que la ville a installé des caméras de circulation qui, dit-on, génèrent beaucoup de revenus par des excès de vitesse dans des zones scolaires ou des gens qui, comme dans le cortège funèbre, passe sur des feux rouges. La ville reçoit 65% des contraventions, tandis que la société qui exploite les caméras reçoit 35% du revenu. Sauf que là, la ville est prête à dire, ben, c'est correct, on va vous laisser un passe-droit, mais la compagnie en question dit, ouais, attends une minute, là, moi, je pas certain. Alors, l'enquête continue d'avoir lieu. $50, imaginez, pour quelqu'un qui est mort, c'est pas très drôle et c'est pas très drôle pour la famille. Johnny Arsenault, combien de temps? Et moi, je vous reviens avec des souhaits d'anniversaire dans la dernière période.

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11: Vendredi le 19 juin, je peux pas le croire, j'ai pas de souhait d'anniversaire aujourd'hui. La liste est vide. C'est triste, c'est triste. C'est sûrement l'anniversaire de quelqu'un quelque part à qui je souhaite bonne fête, bon gâteau, beau cadeau et une belle soirée à vous. Si vous avez envie que je sois moins triste et que je souhaite des vœux d'anniversaire, faites-nous parvenir tout ça à animationcommerciale.com ou via Messenger sur notre page Facebook. Profitez-en pour vous abonner à Fan de Cieux. Voilà, ça c'est simple, vous trouvez sur Facebook, on est là. Toutes les entrevues sont mises sur cette page Facebook-là. vous pouvez aller vous régaler. J'en profite, tiens, pour souhaiter bon anniversaire, fête des pères à tous les pères qui sont à l'écoute, le mien en particulier, François, que je verrai très bientôt à la pêche. Bien hâte d'aller le rejoindre là-bas. C'est Funambule qui termine musicalement cet épisode de la dernière période. Par contre, il reste encore des informations à venir de la presse canadienne.

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0: vendredi le 19 juin, voici vos informations de la presse canadienne. Les pourparlers entre les États-Unis et l'Iran prévus aujourd'hui en Suisse ont été reportés à la suite de violents combats qui ont opposé Israël au Hezbollah dans le sud du Liban. Les réunions devaient aborder la question de la limitation du programme nucléaire iranien. De passage à Vancouver, le chef conservateur Pierre Poilievre a réitéré que l'entente doit empêcher l'Iran de posséder l'armement nucléaire. Il a aussi reproché au premier ministre Mark Carney de ne pas avoir les priorités à la bonne place.
1: Au lieu de donner des grands discours à l'échelle mondiale, il devrait être ici chez nous pour protéger les Canadiens contre les terroristes iraniens qui sont dans notre terre. Monsieur Carney et son gouvernement a expulsé juste un. Ça veut dire qu'il y a 699 qui restent ici chez nous, qui menacent notre population. Nous proposons d'expulser tous les agents de ce groupe terroriste.
0: La première ministre Christine Fréchette a annoncé ce matin le lancement d'appels d'offres pour des projets pilotes de salles d'attente virtuelles et de téléconsultations dans le but de moderniser l'accès aux soins. Un des projets qui sera testé dans la Naudière permettra à un patient qui a été évalué et trié aux urgences de retourner chez lui tout en conservant sa place dans la file d'attente, comme l'explique la ministre de la Santé, Sonia Bélanger.
2: Il y aura donc possibilité de retourner à la maison, d'attendre dans le confort de son foyer sans perdre sa place d'attente, sa place dans la file d'attente. Alors, c'est extrêmement important et ça va faire une grande différence pour plusieurs personnes.
0: Un nouveau joueur québécois espère faire le pont entre les chercheurs, les artistes et le milieu des affaires dans le domaine des œuvres immersives. Né d'une collaboration entre Zoo et la Société des arts technologiques, l'écosystème d'innovation et de commercialisation en créativité numérique a procédé à son lancement officiel aujourd'hui à Montréal. Trop de projets ne sont pas exploités à leur plein potentiel, déplore la directrice générale de la Société des arts technologiques, Jenny Thibault.
3: Et on est très fort au Québec en créativité numérique, donc on est très innovant, on est capable de créer avec la technologie. Mais parfois, ces projets-là ne sont utilisés que quelques fois pour appuyer des propositions artistiques, mais ils ne sont pas reconduits. On n'en fait pas, on les développe pas, on les commercialise pas, ces outils technologiques-là qu'on a développés.
0: La première ministre Christine Fréchette n'a pas fermé la porte au déclenchement d'une enquête publique indépendante après des allégations de racisme à la police de Montréal. Quatre groupes de la société civile en ont fait la demande ce matin. Ils réclament une commission d'enquête publique sur le racisme policier et le profilage racial au SPVM. Interrogée à ce sujet lors d'un point de presse, Mme Fréchette a rappelé qu'elle considérait les gestes allégués comme inadmissibles.
4: Il y a des enquêtes qui sont en cours. De notre côté, on va annoncer très bientôt la personne qui aura le rôle d'être observateur dans le cadre de ces enquêtes-là. Et on va voir au terme des enquêtes les résultats. Toutes les possibilités sont sur la table, mais on veut voir dans un premier temps avoir les résultats, les constats découlant de cette enquête.
0: Gardons la caméra sur Mme Fréchette puisqu'elle laisse planer le doute au sujet de la circonscription dans laquelle elle compte se présenter aux prochaines élections. Mme Fréchette est actuellement députée de Sanguinet en Montérégie, mais plusieurs médias avancent qu'elle songe à se présenter dans la circonscription de Trois-Rivières en octobre. Questionnée à ce sujet ce matin à Joliette, Mme Fréchette est restée très évasive.
4: Vous savez, j'ai un attachement particulier avec Trois-Rivières. C'est la ville où j'ai grandi, où mes parents sont encore établis. J'ai un attachement aussi pour Sanguinet. Puis d'ailleurs, je fais une belle annonce lundi dans mon comté. Ce que je peux vous dire, c'est qu'on a plusieurs candidatures et on est à choisir parmi ces candidatures et j'ai très hâte de vous les présenter. Ça commence demain.
0: Voilà, ben ça complète vos informations de la presse canadienne. Il est 17h04, un temps très gris qui nous attend au cours des prochaines heures. Je vous souhaite tout de même un bon week-end. Nous, on se retrouve lundi pour un nouvel épisode de la dernière période entre 15 et 17 heures. D'ici ce temps-là, bonne fête des pères, à votre père, à votre papa, à celui qui est le père de vos enfants ou le père des petits-enfants. Bref, c'est la fête de tous les pères. Profitez-en pour être avec eux et leur faire des petites attentions. Je m'appelle Louis-Philippe Morin. Salut tout le monde.
5: 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Voici maintenant la météo.
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0: Ben, c'est de la pluie intermittente qui nous guette au cours des prochaines heures. On parle de nappes de brouillard qui pourraient se former au cours de la nuit et une hauteur prévue de pluie de 10 à 15 mm, minimum de 9. Demain samedi, pluie intermittente cessera tard en après-midi, nuageux par la suite, un maximum de 15. Dimanche, alternance soleil-nuage, finalement maximum de 18. Et lundi, même scénario, alternance soleil-nuage, maximum cette fois de 21 degrés.

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7: Ben, c'est de la pluie intermittente qui nous guette au cours des prochaines heures. On parle de nappes de brouillard qui pourraient se former au cours de la nuit et une hauteur prévue de pluie de 10 à 15 mm, minimum de 9. Demain, samedi, pluie intermittente cessera tard en après-midi, nuageux, par la suite, un maximum de 15. Dimanche, alternance soleil-nuage, finalement, maximum de 18. Et lundi, même scénario, alternance soleil-nuage, maximum cette fois de 21 degrés.
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1: Ben, c'est de la pluie intermittente qui nous guette au cours des prochaines heures. On parle de nappes de brouillard qui pourraient se former au cours de la nuit et une hauteur prévue de pluie de 10 à 15 mm, minimum de 9. Demain, samedi, pluie intermittente cessera tard en après-midi, nuageux. Par la suite, un maximum de 15. Dimanche, alternance soleil-nuage, finalement maximum de 18. Et lundi, même scénario, alternance soleil-nuage, maximum cette fois de 21 degrés.
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1: Ben, c'est de la pluie intermittente qui nous guette au cours des prochaines heures. On parle de nappes de brouillard qui pourraient se former au cours de la nuit et une hauteur prévue de pluie de 10 à 15 mm, minimum de 9. Demain samedi, pluie intermittente cessera tard en après-midi, nuageux par la suite, un maximum de 15. Dimanche, alternance soleil-nuage, finalement maximum de 18. Et lundi, même scénario, alternance soleil-nuage, maximum cette fois de 21 degrés.
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